7h du matin. Bonjour, c'est Julien sur Nostalgie. Forever Young, quel autre tube peut représenter à lui tout seul le son des années 80? Alphaville, Indeep, et d'abord Luna Parker. Tous les tubes 80 sont sur Nostalgie.

0: Et sur internet, il y a des petits malins qui s'amusent à reprendre ce solo de trompette. Hein.
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0: Avec Indeep, Mylène Farmer, Paul Young, on est en bonne compagnie sur Nostalgie. Tous les tubes 80 au petit déjeuner et le meilleur de Philippe et Sandy. Oui, le meilleur des matins Nostalgie. Comme chaque jour de la semaine, désormais entre 4h et 6h à consommer avec une salade de betterave.
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3: Bonjour, semaine du goût partout en France. On prend le contre-pied ce matin. Sandy, t'es tombé sur un classement. Voici le top 3 des choses que détestent le plus les Français.
4: Numéro 3, les fruits secs. Vous savez, hein, les raisins, les bananes, la papaye, le petit mix exotique qu'on retrouve dans les apéritifs qui reste toujours intact dans la coupelle. On appelle ça des fruits déshydratés. Bon, après, pas étonnant. Hein, les Français, le raisin, généralement, ils le préfèrent hydraté et dans un verre.
3: Yes. Hein.
4: Numéro 2, le gingembre.
3: Ah.
4: Eh ouais, pas très apprécié des Français. Il a pourtant quelques vertus. Aphrodisiaque, on le sait, mais aussi pour soigner les rhumes. Il paraît même que se mettre un bout de gingembre dans chaque oreille décongestionne le système ORL. Voilà. Puis comme ça, derrière, tu peux te faire un petit thé miel gingembre.
3: Oh, mais c'est classe, ça. Hein.
4: Pardon.
3: Bien sûr. Hein. Petit doigt dans le nez là-dessus.
4: Et puis l'aliment le plus détesté des Français, c'est l'endive. Alors c'est vrai qu'on leur reproche souvent leur amertume. Les endives, on n'aime pas. Et pourtant, on mange des endives au jambon. Enfin, on mange surtout du jambon, de la béchamel et du fromage hein, pour cacher le goût des endives.
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0: Voilà, le petit passage aux toilettes, c'est fait. Bienvenue sur Nostalgie.
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0: Un peu plus de 4h15 en ce mercredi 14 octobre. Levé de soleil, 8h10, en ce 287e jour de l'année. Bonne fête à tous les justes et un bon anniversaire à Gérald de Palmas. Et ce tube coécrit à quatre mains avec Jean-Jacques Goldman. Jean-Jacques qu'on écoutera justement dans le prochain quart d'heure sur Nostalgie, anniversaire d'Alexandra Lamy, de Bruno Mazur, de Tania Young, du chanteur Usher, mais aussi de Nicolas Maury qui reprend son rôle d'agent névrosé, c'est le moins qu'on puisse dire, dans le film adapté de la série 10%. Journée nationale de la qualité de l'air, on est dans le vert ce matin. Prenez une bonne inspiration et lancez-vous pour une belle journée avec tous les tubes 80, Baltimora, Paul Young, Mylène Farmer sur Nostalgie.

Forever Young sur Nostalgie avec tous les tubes 80 en ce milieu de semaine. Ah oui, mercredi, le plus dur est fait. Jean-Jacques Goldman et Sirima, Baltimora, Cool and the Gang sur notre route. Et pour compléter l'éphémérique du jour, c'est l'anniversaire céleste de Roger Moore. Il est né à 14 octobre. Dans Les Enfants de la Télé, le week-end dernier, on a vu les images du premier passage à la télé ever du journaliste Philippe Vandel. Simple badaud à l'époque, assistant au tournage de Dangereusement Votre à Paris pendant l'été 84. A View to a Kill en VO avec Duran Duran pour le générique et les cascades coordonnées par Rémi Julien en personne. 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

0: je vous sens d'humeur guillerette ce matin. Eh ouais, c'est ça aussi l'effet nostalgie, envie de se balancer de liane en liane, comme le Tarzan Boy de Baltimore. On écoutera aussi Cool and the Gang et Eurythmics avec un solo d'harmonica de légende signé Stevie Wonder qu'on attend à Paris demain soir d'ailleurs. Tous les tubes 80 après l'horoscope, c'est à toi Sandy.
1: Bah allez Julien, c'est parti avec les béliers. Ce mercredi exige de la concentration. Focalisez-vous sur ce qui a fait ses preuves. Ce soir, un break amical vous détend. Les taureaux, un échange permet d'y voir plus clair. C'est en mettant carte sur table que vous obtenez le meilleur. Les gémeaux, posez les bonnes questions afin d'avoir les réponses les plus claires aujourd'hui. Jouer au chat à la souris ne mène à rien. Les cancers, cette journée vous oblige à attendre un dégel relationnel. Soyez juste patient. Lion, ce mercredi invite à un travail de longue haleine. C'est au fond de votre mine personnelle que vous produisez le meilleur. Les vierges, votre vie relationnelle est favorisée. Vous parlez de tout et un rien relance votre boîte à idées aujourd'hui. Balance, votre travail absorbe toute votre énergie et même si vos résultats tardent à s'afficher, restez confiant. Aujourd'hui les scorpions, votre souplesse en affaires est un atout. Côté cœur, c'est félin. Sagittaire, ce mercredi en demi-teinte invite à la réflexion. Inutile de précipiter quoi que ce soit. Soyez juste patient. Les capricornes, si vous avez l'impression d'être incompris ou pire, transparent, plongez dans vos dossiers. Les Verseaux, un projet exige plus de temps que prévu. Peaufinez les petits détails qui vous mènent au succès. Et puis les poissons, vos enfants sont à l'affiche de cette journée agréable. Côté job, un projet inspire les créatifs.

0: beaucoup de musique sur Nostalgie. Dès votre réveil, c'est de la folie.
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0: Il n'y a pas de saison, ma bonne dame, pour écouter les Négresses Vertes, Cock Robin aussi, tous les tubes 80, et à presque 5h10, le meilleur de Philippe et Sandy, les matins de Nostalgie. Avec ce sondage, vous faites quoi à l'ancienne, vous? Ben moi, par exemple, je prépare mes émissions sans ChatGPT.
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3: Qu'est-ce que vous faites encore à l'ancienne, Sandy?
4: J'imprime mes billets de train.
3: Ah oui, non, mais t'as raison.
4: Mais non, mais voilà. Pour une raison toute simple, c'est qu'en fait, tu sais, maintenant, t'as tes billets donc sur ton téléphone, et t'as des bornes pour scanner. Sauf que moi, quand je retourne sur mon téléphone, je ne sais pas pourquoi, ça se met en carte bleue. Tu sais, comme
3: montre-moi
4: si
3: ton téléphone. Non mais retourne ton téléphone. Regarde. Espèce de truc là, YSL là.
0: Oui,
3: ça n'a pas bien marché sur les trucs électroniques,
4: comme
3: ça.
4: Tu genouilles comme ça.
3: Mais même, avec ta coque, elle fait 5 kilos.
4: Et toi, ça te le fait pas?
3: Non, parce que j'imprime comme toi.
4: Ah, voilà.
3: Moi, j'imprime, vous savez, j'ai été agent de voyage. Moi.
4: Mais c'est vrai.
3: Donc j'ai imprimé des billets de train pendant une dizaine d'années. Le billet de train, quand tu l'as, tu sais que le train va partir.
4: Mais bien sûr. Et puis tu sais jamais si t'as plus de batterie ou quoi. Voilà.
3: Plus de batterie.
4: Là.
5: Et ça vous le fait pas, vous? Moi maintenant, j'ai moins l'impression de voyager que j'ai pas un vrai billet.
3: Non, ça ne le fait pas. Merci.
5: Okay.
3: Regardez mes chaussures.
4: Mm-hmm.
3: Ok.
4: Mm-hmm.
3: Alors, qu'est-ce que vous faites encore à l'ancienne? Les chaussures de ville, mon gars, l'élégance.
4: Bien sûr.
3: Roger Cardin. Qu'est-ce que vous faites encore à l'ancienne? Racontez-nous ça, c'est le sujet de ce matin sur Nostalgie.
4: Il y a Marine qui nous dit, j'ai un calepin où j'inscris tous les numéros de téléphone, adresses et dates d'anniversaire des personnes les plus proches.
3: Qu'est-ce que c'est joli!
4: Mais oui! Et puis on peut pas compter que sur les nouvelles technologies à rentrer tout dans son téléphone. T'as une panne, ton téléphone il marche plus, tu te le fais voler, tu retrouves ça où?
3: Ah ouais, et puis dans ton petit calepin quand les gens décèdent, tu les rayes.
4: Mais y a rien de mieux que...
3: Et t'as des numéros en 0,37.
5: C'est vrai.
3: Un truc à l'ancienne.
4: Ouais.
3: Oh, c'est chouette.
4: Mais de toute façon, il n'y a rien de mieux que le papier pour conserver. Tu vois, tous tes diplômes, Philippe, tu les as conservés dans un carton ou tes notes.
3: Diplôme.
4: Non,
3: le seul truc que j'ai eu, moi, c'est des analyses de sang. On m'a demandé de les garder.
4: Ok. Ce que Sylvie fait encore à l'ancienne, elle dit j'achète encore le programme télé.
3: Ah ouais.
4: Est-ce que tu le fais, ça?
3: Non, du tout.
4: Du tout,
3: mais j'aimais bien avant.
5: Télé 7 jours.
3: Télé 7 jours. Il y avait, et chacun ses marques, hein.
4: Mais oui.
3: Il y avait la team Téléstar.
4: Ouais.
3: Télé Z pour le, c'était tes petits chiens.
4: Ouais, c'est ça.
5: Télé Z, ouais.
3: Moi, j'étais Télé 7 jours.
4: Ouais.
5: Télé 7 jours. Et Télé 7 jours avait une particularité, c'est-à-dire que tu recevais le programme télé 15 jours à l'avance. Donc, t'en avais deux à la maison, t'étais paumé, t'étais là, putain, c'est quelle semaine.
4: Et puis, ce qui est génial, c'est que tu griffonnais les dents des gars qui étaient en couverture.
3: Mais bien entendu.
4: Tu leur
3: dessinais des sgegs.
4: Des lunettes aussi.
3: Ah, pardon, moi, je dis la vérité. Philippe

0: 5h du matin, toujours beaucoup de musique sur Nostalgie, tous les tubes 80 dans 2 minutes après les infos. Patrice Pavot, bonjour.
1: Bonjour Julien, bonjour à tous. Les lycéens étudiants ne comptent pas baisser les bras, ils étaient entre 160 000 et 480 000 selon les sources à manifester hier en France. La jeunesse réclame davantage de moyens pour l'éducation. À Paris, quelques heures ont opposé des manifestants aux forces de l'ordre qui ont usé de gaz lacrymogène et de canons à eau. La jeunesse entend maintenir la pression et se dirige vers une journée de convergence des luttes. Un nouvel appel à se mobiliser lancé samedi contre la vie chère au premier jour des vacances scolaires. À Tours, un policier a été mis en examen pour violence aggravée. Fin septembre, un lycéen de 16 ans avait perdu l'usage d'un œil en marge d'une manifestation lycéenne. Le fonctionnaire est placé sous contrôle judiciaire avec interdiction de posséder ou de porter un LBD selon le sort de balle de défense. Un second policier a été placé sous le statut de témoin assisté. Les faits s'étaient produits le 30 septembre après des incidents en marge du blocage d'un établissement scolaire. Le parquet national antiterroriste s'est emparé de l'enquête sur la fusillade d'Aubagne. Un collégien de 14 ans a tiré lundi sur un principal à une enseignante. Selon le parquet, l'adolescent s'inscrit dans une mouvance fascinée par les tueries de masse. On les appelle les membres de la True Crime Community ou Columbiners, en référence au massacre du lycée de Columbine dans le Colorado aux États-Unis en 99. Ces communautés en ligne glorifient les auteurs de tueries et incitent parfois à la violence extrême. Le débat sur le budget de l'État pour 2027 a débuté hier soir à l'Assemblée. Le gouvernement défend un effort de 43 milliards et veut ramener le déficit public à 5% du PIB l'an prochain. Le ministre de l'économie se dit prêt à un compromis avec les oppositions, mais à condition de préserver l'objectif. L'exécutif souhaite parvenir à un accord budgétaire avant la fin de l'année. Les 220 salariés de Duralex, la célèbre verrerie française, attendent ce mercredi la décision du tribunal de commerce d'Orléans. La juridiction doit se prononcer sur un éventuel projet de reprise de l'entreprise en difficulté. Du football, Lille s'est incliné 3-0 face à Arsenal hier soir lors de la deuxième journée de la Ligue des Champions. Et puis la météo, des nuages vont dominer ce matin sur une grande partie du pays. Avant une amélioration au fil des heures, les températures 16 à 27 degrés pour les maximales. Bon réveil sur Nostalgie.
0: Ah oui, et cette petite douceur me rend de bonne humeur. Le meilleur de Philippe et Sandy jusqu'à 6h sur Nostalgie et tous les tubes 80 dans la salle de bain. Dead or Alive, Jeanne Masse et Pet Shop Boys sur Nostalgie.

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1: Tous les tubes 80 sur Nostalgie et le nom de Jeanne Masse s'écrit en lettres bleues sur notre façade ce matin. On va éviter la facilité en allant chercher sa collab avec Daniel Balavoine, ses cœurs en stéréo. Je vous mets aussi de côté sous l'oreiller Dead or Alive et The Buggles après le meilleur de Philippe et Sandy pour le mordre cet oreiller sur Nostalgie.
0: L'info qui va bien. Oui Sandy.
2: On sait enfin ce qui affecte le plus ta libido.
0: Ok vas-y.
2: C'est ton travail.
3: Ah ouais?
2: Ouais.
0: C'est-à-dire?
2: Alors, on pense souvent que ça dépend des hormones, de l'âge, de comment ça va dans ton couple, etc. Et ben, c'est ton boulot qui joue en fait un rôle primordial dans tout ça. Et en même temps, est-ce que c'est étonnant?
3: Il faut que ça se passe bien ici.
2: Il faut que ça se passe bien.
3: Pour qu'il y ait un lever du drapeau national.
2: Si tu veux, en gros, c'est ça. Il y a un haut niveau de désir déjà dans certaines catégories. Les cadres dirigeants, les militaires, les conducteurs d'engins, les pompiers... Les hôtesses de l'air, entre autres.
3: D'accord. Mais c'est-à-dire vers ces gens-là ou c'est ces gens-là qui sont plutôt exigeants.
2: Ils ont plus de libido.
3: De libido. Ça va avec le métier.
2: Alors que, ouais, tu pourrais dire hôtesse.

0: c'est un peu mollasson.
1: Ça a changé de métier, les gars. Vous voyez, il est temps de changer de vie. Je suis en reconversion. Pourquoi? Bah parce que
0: les chercheurs.
1: Je bossais à la mairie, bah.
0: Voilà. Les chercheurs donc ont analysé ça sur plus de 67 000 personnes, et ce qui en ressort, c'est que plus il y a de stress, plus il y a une forte charge émotionnelle et peu de reconnaissance. Forcément, moins on a de désir, on se sent moins, tu vois, moins gay, moins comme toi là. Voilà, tout à fait. Et plus t'as de reconnaissance, de sensation d'accomplissement, là, le désir, il est poupou, tu vois.
1: Ah, poupou. Et ça, je vais faire en rentrant tout à l'heure. J'ai un petit grand frère à me faire là. Et en rentrant, je pose le cabas et je fais poupou.
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0: 5h15 sur Nostalgie.
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0: Le plus dur est fait. Hein. Nous sommes mercredi matin, mercredi 14 octobre. Levé de soleil, 8h10 en ce 287e jour de l'année. Bonne fête à tous les justes et bon anniversaire à Gérald de Palmas. Et ce tube, coécrit à quatre mains avec Jean-Jacques Goldman.

0: Anniversaire d'Alexandra Lamy, de Bruno Mazur, de Tania Young, du chanteur Usher, mais aussi de Nicolas Maury, qui reprend son rôle d'agent névrosé, c'est le moins qu'on puisse dire, dans le film adapté de la série 10%. Journée nationale de la qualité de l'air. On est dans le vert ce matin. Prenez une bonne inspiration. Et lancez-vous pour une belle journée avec tous les tubes 80, Dead or Alive, The Buggles, The Communards aussi, sur Nostalgie.
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0: Alors ça, ça fait clairement partie de mes tubes préférés des années 80 sur Nostalgie. On va l'écouter très fort ensemble. Nuit magique, Catherine Lara, une histoire d'humour qui tourne à l'amour quand vient le jour. Luc Plamondon pour le texte, l'un des deux papas de Starmania. David Christie et Jimmy Somerville seront également avec nous sur Nostalgie. Et à 5h30, tout ce que vous avez loupé cette nuit, c'est dans les infos de Patrice Pavot. Bonjour.
1: Bonjour Julien, bonjour à tous. Les lycéens et étudiants n'entendent pas relâcher la pression malgré un mouvement en recul selon le gouvernement. Un nouvel appel à manifester contre la vie chère est lancé samedi au début des vacances scolaires. Une convergence des luttes. Hier, les jeunes étaient entre 160 et 480 000 dans les rues selon les sources pour réclamer davantage de moyens pour l'éducation. L'Union syndicale lycéenne demande toujours la suppression de la plateforme d'accès à l'enseignement supérieur Parcoursup et un plan de 10 milliards d'euros pour les lycées. Le Premier ministre Sébastien Lecornu a indiqué que le gouvernement déposerait des amendements au projet de budget pour 2027 qui prendra certaines propositions formulées sur la plateforme de concertation lancée à l'adresse des lycéens. Par ailleurs, jeudi, plusieurs organisations étudiantes et lycéennes seront reçues par les ministères de l'Éducation et de l'Enseignement supérieur. À Tours, un policier a été mis en examen après qu'un lycéen de 16 ans ait perdu l'usage d'un œil fin septembre. Il est poursuivi pour violence aggravée. Le fonctionnaire a été placé sous contrôle judiciaire avec interdiction de porter ou de posséder un LBD, ce lanceur de balles de défense. Un second policier bénéficie du statut de témoin assisté. Les faits se sont produits le 30 septembre dernier en marge du blocage d'un établissement scolaire. L'enquête sur la fusillade à Aubagne, c'est désormais le parquet national antiterroriste qui est chargé du dossier. Le collégien de 14 ans qui a tiré sur un principal et une enseignante appartiendrait à une mouvance fascinée par les tueries de masse. Ses membres se surnomment notamment les Columbiners en référence au massacre du lycée de Columbine aux États-Unis en 1999. Pour les magistrats, ces communautés en ligne glorifient les auteurs de tueries et incitent parfois à la violence extrême. L'Assemblée nationale a adopté à une très large majorité la proposition de loi intégrale contre les violences sexistes et sexuelles. Le texte a recueilli 503 voix pour et aucune contre. Le pape Léon XIV est opéré hier à Rome pour retirer un nodule au poumon droit qui s'est avéré cancéreux. L'intervention s'est déroulée sans complication selon le Vatican. Et puis la météo avec des nuages qui vont dominer ce matin sur une grande partie du pays avant une amélioration au fil des heures. Les températures 16 à 27 degrés pour les maximales. Bon réveil sur Nostalgie.

0: comme promis sur Nostalgie, car je suis un homme de parole. Catherine Lara, David Christie, Alain Chamfort, tous les tubes 80 après l'horoscope de ce mercredi. C'est à toi de jouer, Sandy.
1: Bah allez Julien, c'est parti. Avec les béliers, ce mercredi exige de la concentration. Focalisez-vous sur ce qui a fait ses preuves. Ce soir, un break amical vous détend. Les taureaux, un échange permet d'y voir plus clair. C'est en mettant carte sur table que vous obtenez le meilleur. Les gémeaux, posez les bonnes questions afin d'avoir les réponses les plus claires aujourd'hui. Jouer au chat et à la souris ne mène à rien. Les cancers, cette journée vous oblige à attendre un dégel relationnel. Soyez juste patient. Lion, ce mercredi invite à un travail de longue haleine. C'est au fond de votre mine personnelle que vous produisez le meilleur. Les vierges, votre vie relationnelle est favorisée. Vous parlez de tout et un rien relance votre boîte à idées aujourd'hui. Balance, votre travail absorbe toute votre énergie et même si vos résultats tardent à s'afficher, restez confiant. Aujourd'hui, les scorpions, votre souplesse en affaires est un atout. Côté cœur, c'est félin. Sagittaire, ce mercredi, en demi-teinte, invite à la réflexion. Inutile de précipiter quoi que ce soit. Soyez juste patient. Les capricornes, si vous avez l'impression d'être incompris ou pire, transparent, plongez dans vos dossiers. Les verseaux, un projet exige plus de temps que prévu. Peaufinez les petits détails qui vous mènent au succès. Et puis les poissons, vos enfants sont à l'affiche de cette journée agréable. Côté job, un projet inspire les créatifs.

0: bien sur Nostalgie.
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0: Et je vous comprends totalement. La musique du film Buster, c'est ce qu'on va écouter. Buster, dans lequel Phil Collins était à la fois comédien et chanteur. C'est Too Hard, c'est en 1988, après Le Meilleur de Philippe et Sandy. Et vous vous souvenez de cette réplique de pub? Reviens Léon, j'ai les mêmes à la maison.
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3: Bonjour Cécile.
4: Bonjour Cécile.
5: Bonjour Philippe, bonjour Sandy.
3: Bonjour Cécile.
5: Bonjour Philippe et Sandy.
3: Oh, chouchou d'amour.
4: C'est qui ça?
3: Comment tu t'appelles?
5: Léon.
3: Léon, ça Léon. Va Léon? Tu as quel âge?
5: 9 ans.
3: 9 ans. Tu as, il, et c'est maman qui veut jouer avec nous, c'est ça?
5: Oui.
3: Bon bah tu joues avec maman.
5: Oui,
3: allez,
5: bah,
3: Sandy.
5: Il est à l'école. Hein. Il est content. Hein,
4: oui.
5: Ah
3: bah, c'est cool, Léon.
5: Parce que, ouais.
4: On va se dépêcher. Et tu vas aider maman.
3: Mais non, Léon, il va pas aller à l'école aujourd'hui. Léon, écoute tonton Philippe.
5: Merci Philippe.
3: Voilà, tu restes avec tonton. On va aller rigoler. On va aller au McDo.
4: On a des objets qui traînent dans le studio. Va falloir nous dire s'ils existent ou pas.
3: Le premier. Oui.
6: Vous adorez les spaghettis, mais à chaque repas, c'est le même combat. Vous tournez votre fourchette, les pâtes retombent dans l'assiette et vous finissez avec de la sauce sur la chemise. Alors pour éviter de vous luxer le poignet à chaque carbonara, nous avons trouvé la solution. Il s'agit d'une fourchette à spaghettis automatique. Vous appuyez sur un bouton, elle tourne toute seule et enroule les pâtes à votre place. Idéal pour manger italien sans faire travailler un seul muscle.
4: La fourchette à spaghettis automatique, ça existe ou pas?
5: Je pense que oui.
4: Bah, oui.
5: La fourchette existe, oui.
3: Monde de feignants.
4: 11,90 €. Mais
5: tu as pensé très fort.
3: Ah, bah, bien sûr. Là, maintenant, laisse tomber. Déjà, tu te fais livrer les pâtes et en plus, tu les bouffes. Non, mais attends, je vais te faire aller au cabinet à notre place.
4: Le truc qui tourne, ça doit faire des éclaboussures de partout.
3: Oui. Non, attention, c'est pas non plus un ventilo sans dire.
7: C'est pas un robot.
3: Deuxième objet, Léon et Cécile, existe-t-il hors note? On y va.
6: Vous aimez recevoir vos amis autour d'une bonne planche de charcuterie, mais entre le jambon, le saucisson et le pâté, vous avez parfois l'impression de toujours servir la même chose. Heureusement, le radio-shopping de Nostalgie a décidé de mettre un peu de romantisme dans vos plats. Alors si vous voulez que vos amis vous disent « je t'aime comme un fou, comme un soldat », offrez-leur le lard à Fabien.
3: Ah oui,
4: oui.
3: Le lard. Le lard à Fabien. Ah oui, quand même. Ah oui.
4: Existe le lard à Fabien ou pas?
5: Non.
3: Bah, c'est bien. Allez,
4: bravo, bravo Léon. Bravo Léon. Avec Cécile, on t'envoie les tout nouveaux écouteurs de Nostalgie. Bravo.
5: Ah, mais c'est super, il va être ravi.
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0: Salut la France qui se réveille avec nostalgie. Salut Caro, Laurent, Jérôme, Alex aussi. Alex amoureux depuis toujours de Céline Dion. Les trois derniers concerts de cette première résidence à la Plénitude Arena, c'est ce soir, vendredi, samedi aussi. Profitez-en bien, alors que voici dans 60 secondes vos infos de 6h avec les journalistes nostalgie dans toute la France. Et puis Philippe et Sandy, les matins nostalgie jusqu'à 10h avec votre séjour loin du train-train quotidien à gagner, ainsi que votre nouveau PC conçu et fabriqué en France.
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6: Bonjour, la mobilisation des lycéens et des étudiants se poursuit, notamment en Alsace, avec un nouvel appel à manifester samedi prochain contre la vie chère. Le pape Léon XIV a été opéré à Rome d'un nodule cancéreux au poumon. La météo retourne un temps plus doux et plus lumineux. Les lycéens et étudiants ne comptent pas baisser les bras. Ils étaient entre 160 000 et 480 000 selon les sources manifestées hier à travers le pays. La jeunesse réclame davantage de moyens pour l'éducation. En Alsace, hier, les manifestations se sont déroulées globalement dans le calme. Dans la capitale alsacienne, plusieurs milliers de personnes ont défilé en matinée, tandis que près de 800 autres ont fait de même dans l'après-midi à Mulhouse. Lycéens et étudiants, mais aussi enseignants et autres syndicalistes, puisque la CGT et la FSU avaient appelé à participer au mouvement et soutenir les revendications, c'est-à-dire plus de moyens, notamment humains, dans les établissements. Écoutez, Tiziri, lycéenne à Strasbourg, elle appelle le gouvernement à entendre les revendications.
7: On ne se sent pas écouté, en fait. Quand les jeunes demandent du changement, qu'est-ce qu'on leur donne? On leur donne la suppression de pronote de 20h à 7h du matin, ce qui est une mesure, mais c'est n'importe quoi, oui, voilà. On a aussi la suppression du téléphone portable qui a fait perdre comme 700 000 euros à une région pour des pochettes qui, en deux jours, ont été... Je trouve que quand les jeunes demandent du changement et qu'on leur donne ça, on nous prend un peu pour des cons. Honnêtement, on se sent révolté et je pense que c'est aussi pour ça qu'on est là aujourd'hui, c'est pour se faire entendre, hein, finalement, et pour que les adultes comprennent que non, encore une fois, on n'est pas là pour sécher, on est là pour nos revendications.
6: Notez que 13 personnes ont été interpellées à Strasbourg en marge des manifestations et blocages d'établissements et une à Mulhouse après des jets de mortier devant le lycée Montaigne. La jeunesse entend maintenant maintenir la pression et se dirige vers une journée de convergence des luttes, puisqu'un nouvel appel à se mobiliser a été lancé pour samedi contre la vie chère au premier jour des vacances scolaires. À Tours, un policier a été mis en examen pour violence aggravée. Fin septembre, un lycéen de 16 ans avait perdu l'usage d'un œil en marge d'une manifestation lycéenne. Le fonctionnaire est placé sous contrôle judiciaire avec interdiction de posséder ou de porter un LBD, un lanceur de balles de défense. Un second policier a été placé sous le statut de témoin assisté. Le parquet national antiterroriste s'est emparé de l'enquête sur la fusillade d'Aubagne. Un collégien de 14 ans a tiré lundi sur un principal et une enseignante. Selon le parquet, l'adolescent s'inscrit dans une mouvance fascinée par les tueries de masse. On les appelle les membres de la True Crime Community ou Columbiners, en référence au massacre du lycée de Columbine dans le Colorado aux États-Unis en 1999. Ces communautés en ligne glorifient les auteurs de tueries et incitent parfois à la violence extrême. Le verdict est tombé à la cour criminelle du Haut-Rhin. L'homme jugé depuis lundi à Colmar a écopé de 10 ans de réclusion pour le viol de son épouse avec laquelle il était séparé. Des faits commis dans la nuit du 14 au 15 mars 2023 à Mulhouse. Le prévenu était également poursuivi pour avoir tenté de lui faire retirer sa plainte en juin 2024 et ce alors qu'il était sous le coup d'une interdiction d'entrer en contact avec la victime à la suite de violences et menaces de mort proférées le mois précédent. Le débat sur le budget de l'État pour 2027 a commencé hier soir à l'Assemblée nationale. Le gouvernement défend un effort de 43 milliards d'euros et veut ramener le déficit public à 5% du PIB l'an prochain. Le ministre de l'Économie, Roland Lescure, se dit prêt au compromis avec les oppositions, mais à condition de préserver cet objectif. L'exécutif souhaite parvenir à un accord budgétaire avant la fin de l'année. Les violences sexistes et sexuelles, l'Assemblée nationale a largement adopté une proposition de loi dite intégrale visant à renforcer la lutte contre ces fléaux. Le texte doit maintenant être examiné par le Sénat. Le pape Léon XIV a été opéré hier à Rome d'un nodule au poumon qui s'est avéré cancéreux. L'intervention qui a duré 1h30 s'est déroulée sans complications selon le Vatican. Les chirurgiens ont procédé à l'ablation du lobe inférieur du poumon droit, confirmant leur diagnostic comme suspecté par les examens préopératoires. Le souverain pontife s'est réveillé normalement avant de regagner sa chambre de l'hôpital Gemelli. Et puis les sports en volley pro féminin, Mulhouse s'est imposé hier soir à Saint-Dié lors de la troisième journée de championnat. Une victoire dans la douleur 3-7-1 avec un score serré dans chacune des manches. Prochaine échéance, la réception de Chavalières samedi. La météo pour terminer, eh bien, temps beaucoup plus doux, 13 à 14 degrés actuellement, autour de 20 à 21 avec davantage de soleil qu'hier. 6h04, bon réveil.
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4: bienvenue au paradis. Salut tout le monde, mercredi 14 octobre, on est sur Nostalgie. Bonjour Sandy.
8: Bonjour Philippe, bonjour tout le monde.
4: Tout va bien, on a 4 heures pour vous ambiancer, c'est du divertissement.
8: Oui, c'est de la rigolade.
4: C'est la rigolade, sympathie. On a plein de super titres pour vous, Rose Laurence, Michel Polnareff, Donna Summer, et des choses rigolotes à écouter, c'est parti.
8: Eh oui, on va prendre la route, on va changer d'air, on vous offre une parenthèse loin du quotidien. 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Rendez-vous dans 3 minutes.
4: On va mettre des musiques de films aujourd'hui, c'est mercredi.
8: Allez.
4: On va commencer avec Les Misérables. Manon des Sources. Ou ça peut-être. Footloose de Kenny Loggins avec Michel Sardou et Rose Laurence. Tous les tubes 80 dès votre réveil sur Nostalgie.

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0: Et si demain, vous deveniez un Gaulois dans Astérisque.
2: Jonathan Cohen, on l'adore, on le connaît notamment pour ses sketchs et films, la série La Flamme et le Flambeau, va réaliser donc le prochain film Astérix et Obélix, les 12 travaux.
0: Oh, ça va rigoler. Ça. Je sais que je suis un fan d'Astérix.
2: C'est pour ça, c'est ce que j'allais dire.
0: Attention, les 12 travaux, c'est costaud. Les 12 travaux, c'est là où ils vont dans l'administration, ouais. Ils n'arrivent pas à faire leur CERFA et tout. Attention.
2: Tu as lu cette BD qui date de 1976, Philippe.
0: Absolument, ouais.
2: Complètement. Et là, la production recherche des milliers de figurants pour devenir des Gaulois pour se battre contre les Romains.
0: Voilà.
2: Mais tu y vas direct.
0: Oui, bah alors quel rôle?
2: Je sais pas.
0: Falbala.
2: Ils cherchent aussi des Romains qui vont prendre cher. Le casting donc est ouvert aux hommes et aux femmes de 16 à 90 ans. La production, alors oui, là ça risque de coincer. Privilégie les hommes blonds, roux ou châtains.
0: Ouais.
2: Voilà. Avec une barbe ou une moustache et des cheveux longs. On peut te faire une petite coloration, Philippe. Hein.
0: Mais franchement, pour la rigolade, bien sûr.
2: Les futurs soldats doivent être sportifs et toniques. Le tournage est prévu au printemps prochain en Île-de-France. C'est payé 108 euros la journée.
0: Oh, moi, j'ai un grand jardin s'ils veulent. Hein.
3: Tu veux le faire chez toi?
0: Oh, bah.
3: Le village gaulois chez Philippe.
0: On fait un banquet.
2: Évidemment, faut postuler et être retenu. Tu déboules pas comme ça sur le plateau avec ton déguisement. Et imaginez quand même vous retrouver sur un tournage d'Astérix au milieu des Gaulois. Franchement, ça peut faire un sacré souvenir.
0: Bah, franchement, si on arrive à y aller, vous nous reconnaîtrez facilement. On aura un t-shirt nostalgie. Hein.
2: Ouais.
0: Nous, dès qu'on peut gratter de l'auditeur. Voilà, tu seras en Romain, il y a un truc nostalgie. Tous les tubes 80, c'est nous. Nostalgix. Merci pour le plan Sandy, Sardou et Rose Laurence. Il est 6h10 pour commencer la journée. J'ai marché.

0: 10h15, nostalgie, bonne musique, bonne humeur, Rose Laurence, les Bangles, dans un instant également pour Eternal Flame, tout va bien. Mercredi 14 octobre.
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0: Vous appelez Will, vous lui dites bonjour Will, comment ça va? Et vous êtes sûr de passer à l'antenne avec nous, c'est bonjour Will, comment ça va?
1: Ouais.
0: S'il commence à vous raconter sa vie, fuyez. Lui, quand on lui demande comment ça va, il repart depuis la naissance, à la maternité. Alors là, je suis arrivé, il était 23h30.
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0: Rose Laurence sur Nostalgie. Bon début de journée, bon courage pour cette journée qui arrive. C'est l'heure de l'horoscope de Sandy.
1: Ce mercredi exige de la concentration. Les béliers, focalisez-vous sur ce qui a fait ses preuves ce soir. Un break amical vous détend. Les taureaux, un échange permet d'y voir plus clair. C'est en mettant carte sur table que vous obtenez le meilleur. Les gémeaux, posez les bonnes questions afin d'avoir les réponses les plus claires aujourd'hui. Jouer au chat, à la souris ne mène à rien. Les cancers, cette journée vous oblige à attendre un dégel relationnel. Soyez juste patient. Les lions, ce mercredi invite à un travail de longue haleine, c'est au fond de votre mine personnelle que vous produisez le meilleur. Les vierges, votre vie relationnelle est favorisée, vous parlez de tout et un rien relance votre boîte à idées. Balance, votre travail absorbe toute votre énergie et même si vos résultats tardent à s'afficher, à tes souhaits Philippe.
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1: Ouais, voilà. On est là. Aujourd'hui, les scorpions, votre souplesse en affaires est un atout. Côté cœur, c'est félin. Les sagittaires, ce mercredi en demi-teinte, invitent à la réflexion inutile de précipiter quoi que ce soit. Soyez juste patient. Les capricornes, si vous avez l'impression d'être incompris ou pire, transparent, plongez dans vos dossiers. Verseau, un projet exige plus de temps que prévu. Peaufiner les petits détails qui vous mènent au succès. Et puis, c'est vous, les poissons, le signe nostalgie du jour. Vos enfants sont à l'affiche de cette journée agréable. Côté job, un projet inspire les créatifs du signe.
0: On vous a donné une info. Jonathan Cohen, qui va être le nouveau réalisateur du prochain Astérix, recherche des personnages,
1: figurants.
0: Ouais. Bah, apparemment, ça vous chauffe. Hein.
1: Ouais.
0: Quel personnage d'Astérix vous aimeriez être? Vous nous racontez ça sur nos réseaux, Instagram, Facebook, avec les petits micros et tout le tout. On va en parler ce matin. Je sens qu'on va se marrer. Voici Eternal Flame des Bungles sur Nostalgie.

0: bout de vous. Bon courage pour votre journée. Bon courage si vous êtes déjà au taf en train d'écouter Nostalgie. De Chine et Donna Summer sont calés, Mademoiselle Sandy.
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0: Il est 6h30. Bonjour et bon réveil.
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3: Bonjour, les lycéens et étudiants sont appelés à rejoindre les manifestations contre la vie chère lancées samedi. Lycéens et étudiants qui ont manifesté hier un petit peu partout et notamment en Alsace. Les dettes publiques, la chef du FMI appelle à restaurer d'urgence la discipline budgétaire. La météo a un temps beaucoup plus doux aujourd'hui. Les lycéens et étudiants n'entendent pas relâcher la pression malgré un mouvement en recul. Selon le gouvernement, un nouvel appel à manifester contre la vie chère est lancé samedi au début des vacances scolaires. Une convergence des luttes en quelque sorte. Hier, les jeunes étaient entre 160 et 480 000 dans les rues selon les sources pour réclamer davantage de moyens pour l'éducation. Ils étaient plusieurs milliers dans les rues de Strasbourg à défiler dans le calme et entre 500 et 700 donc dans l'après-midi à Mulhouse avec l'appui d'enseignants de la FSU et de la CGT Éducation. Le Premier ministre Sébastien Lecornu a indiqué que le gouvernement déposerait des amendements au projet de budget pour 2027 qui reprendra certaines propositions formulées sur la plateforme de concertation lancée à l'adresse des lycéens. Notez que un appel à participer au mouvement contre la vie chère est lancé pour samedi au début des vacances scolaires. Le verdict est tombé à la cour criminelle du Haut-Rhin. L'homme jugé depuis lundi à Colmar a écopé de 10 ans de réclusion pour le viol de son épouse avec laquelle il était séparé, des faits commis dans la nuit du 14 au 15 mars 2023 à Mulhouse. L'Assemblée nationale a adopté à une très large majorité la proposition de loi dite intégrale contre les violences sexistes et sexuelles. Le texte a recueilli 503 voix pour et aucune contre. Seuls les députés de la France insoumise se sont abstenus, dénonçant notamment la suppression de certaines mesures destinées aux femmes étrangères. Coup de projecteur à présent sur Octobre Rose, le mois de prévention des cancers féminins. De nombreux acteurs se mobilisent à cette occasion à Mulhouse. C'est le cas du musée Electropolis pour la première fois qui propose une programmation culturelle et solidaire originale en partenariat avec l'association Hopla Eti qui est à la fois une couveuse entrepreneur et une entreprise d'insertion par le travail en indépendant. C'est le fruit aussi d'une collaboration professionnelle entre Martine Grunenwald, la directrice déléguée d'Electropolis, et de Virginie Wetzel, la responsable d'Hopla, qui nous en dit plus sur cette opération et sa genèse.
4: Au printemps dernier, Martine me dit moi j'aimerais qu'on fasse quelque chose pour Octobre Rose au sein du musée. Et du coup, j'ai dit, Martine, moi, j'aimerais mettre en avant Hopla, les entrepreneurs qu'on accompagne, mais aussi les questions de l'insertion et de l'inclusion. Et nous, on a un réseau de partenaires sur lesquels on peut s'appuyer, comme le GHR, la Maison Rose, la Ligue contre le cancer, la Maison du mieux-être, l'APSA. Tous ont répondu présents. Et donc, on a pu construire tous ces stands qui sont aujourd'hui, pour ces 6 journées, dans l'écrin du musée. Et donc, tout public et tous ceux qui viendront pourront bénéficier de cette ouverture.
3: Et plusieurs entrepreneurs, accompagnés par la couveuse, sont présents. C'est le cas de Fabienne Péter qui a lancé son activité de consultante il y a quelques temps.
5: Quand Hopla nous a proposé de participer à Octobre Rose, j'ai vu pour moi naturellement un lien entre ce que vivent les femmes et ce que nous vivons en tant qu'entrepreneuses, parce que c'est forcément un changement de parcours. Il y a des difficultés de santé, c'est malheureux, mais il n'y a pas que ça. Il y a aussi, pour d'autres raisons, parfois des besoins de rebondir, de trouver de la force, de trouver du courage. Et je pense que c'est le point commun entre l'entrepreneuriat et Octobre Rose.
3: Voilà, pour en savoir plus, direction le site du musée Electropolis ou bien celui de Hopla. Un mot de sport et une victoire dans la douleur pour les volleyeuses mulhousiennes hier à Saint-Dié, 3-7-1. Enfin, en football, hier soir, Lens a été dominé en Ligue des Champions 2-0 par le Sporting Portugal. Défaite aussi à Lille, battue 3-0 sur la pelouse d'Arsenal. Ce soir, le PSG s'en va affronter Manchester City. La météo pour terminer. Un temps beaucoup plus doux qu'hier, 14 degrés actuellement contre 2 à 3 hier, jusqu'à 20 à 22 cet après-midi avec davantage de soleil. Bon réveil.
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0: Tous les tubes 80 dès votre réveil sans nostalgie, Donna Summer. Et puis là, vous le connaissez, hein, les démons de minuit, c'est Image sans nostalgie.
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0: Philippe et Sandy. Sandy, on va chez Géraldine ce matin.
2: Bonjour Géraldine.
3: Bonjour Philippe et Sandy.
0: Géraldine.
3: Très heureuse de vous avoir.
0: Eh ben, pareil, alors du petit déjeuner, on n'est pas tranquille là ensemble, Géraldine?
3: Ah super, je suis la plus heureuse ce matin.
2: Bon, ça fait plaisir.
0: Nous aussi à Roquebrune, Cap-Martin, dis donc, vous êtes dans une belle région. C'est une belle ville ça, dis donc.
3: Entre Menton et Monaco.
2: Oh là là, ça fait rêver.
0: Ouais, bah là t'es bien là.
2: Ah t'es bien.
0: Hein, c'est, pas...
4: Ah, c'est pas le périph'.
2: Les doigts de pied en éventail.
3: Non, pas trop.
2: Non,
0: ça bosse. Non, les gens ne sont pas. Alors, Roquebrune, Cap-Martin, t'as aussi du milliardaire. Hein. Il est pas en. Alors, en quoi qu'on joue alors?
2: C'est le mondial de l'auto en ce moment, Porte de Versailles à Paris.
3: Oui, oui.
2: Bah oui, l'occasion de découvrir toutes les voitures de demain. Et ce matin, Géraldine, vous allez essayer de découvrir les artistes cachés dans nos deux nouveaux modèles.
0: Le premier modèle, c'est parti, Géraldine.
5: Iconique, indémodable et performant, c'est ce qui caractérise ce SUV. Même s'il est taillé pour les montagnes du Canada, son gabarit vous séduira aussi bien seul sur le sable que les pneus dans l'eau. Avec son style taillé dans le roc, c'est sans nul doute que vous séduirez tout le monde, à commencer par votre voisine. Après notre essai, nous avons malheureusement dû rendre cette voiture et en la regardant partir, nous n'avons pas pu nous empêcher de lui dire « Pourquoi tu pars? Reste ici !»
0: Aucune idée.
3: Oh, que voisine!
0: Oh, bien joué!
2: Marque canadienne!
0: C'est comment ça marche?
2: Non?
0: Au sirop d'érable.
2: Ah, c'est colo en même temps!
0: Au sirop d'érable. Y a-t-il un deuxième à trouver?
2: Évidemment, Géraldine!
0: On y va!
5: Économique, racée et élégante, c'est tout ce qui qualifie cette citadine portugaise. Proposée de série avec des peintures métallisées brunes ou prunes, une option supplémentaire vous permettra d'équiper vos cuirs d'une couleur dite banana. Avec ce modèle qui ne passe pas inaperçu, aucune chance qu'une fois à bord, vos amis vous disent « Mais t'étais où ?»
2: Ah, Géraldine. Eh oui.
0: Vous êtes trop forte, Géraldine. Trop fort.
3: Ah, je suis fan des années 80. Hein.
2: Eh ben voilà.
0: Ouais, ça tombe bien. Parce que nous, c'est ce qu'on fait ici que ça.
2: Et ça paye.
0: Bon,
3: ouais, voilà. C'est pour ça que je vous écoute.
0: Allez, cadeau.
2: Ça paye, Géraldine. Vos tout nouveaux écouteurs, ceux de l'émission, pour nous écouter où vous voulez. Bravo.
3: Merci beaucoup à vous deux.
0: Avec plaisir. Qu'est-ce que vous avez comme bagnole, vous, Géraldine?
3: Une Twingo 3.
0: Ah, j'aime bien, c'est les petites là.
4: Ouais, c'est une nouvelle.
3: Ah, c'est moi, José.
4: C'est la mieux que moi.
0: Ah, oui. Ah, c'est celle d'autre. Ah, elle est mignonne, celle-là. Bonne route. Passez une bonne journée sur Nostalgie, Géraldine.
3: Merci à vous aussi, à vous deux.
0: Et pour tout le monde, Donna Summer, bon réveil.

0: tout va bien, on est sur Nostalgie, vous êtes chez vous, ici. Ce serait-il pas l'heure de la liste, là?
1: Mais si, Philippe, il y a plein de choses qu'on a apprises à l'école, mais il y a des choses qui nous auraient bien servi dans la vie qu'on n'a pas appris. On va voir ça dans 10 minutes dans ma liste.
0: Michael Jackson. François Feldman et Clo-Clo pour Magnolia. Forever. Tout à l'heure. 7h moins le quart, bon réveil sur Nostalgie.
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0: C'est l'heure de la liste sur Nostalgie, 7h10.
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2: À l'école, on nous a appris les formules mathématiques, les dissertations, etc. Mais beaucoup moins comment se débrouiller dans la vraie vie. Quelles sont ces choses qu'on nous a jamais apprises à l'école, Sandy?
3: Bah oui, hein, c'est vrai, à l'école, on t'a appris les équations, mais jamais on t'a appris à lire ta fiche de paye.
2: Ah.
3: C'est dingue, ça. À 40 balais, tu sais comment résoudre une équation à trois inconnus. En revanche, tu comprends toujours pas pourquoi il te manque 400 balles entre le brut et le net.
2: Hein. Et encore.
3: À l'école, on t'apprend pas non plus à changer une roue de bagnole, non? Alors moi, je vous le dis, hein, je me retrouve sur l'autoroute, je dois changer un pneu, je peux crever sur place. Hein, à tel point que les dépanneurs sauront même plus s'ils doivent mettre la roue de secours à ma voiture ou à moi directement. Et puis à l'école, jamais on t'apprend la signification des symboles sur les étiquettes des vêtements. Et bah, résultat, les premières fois, tu te retrouves devant une bassine, un triangle et un carré. Tu sais plus si tu dois lancer tes culottes à 30 ou déchiffrer des hiéroglyphes.
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2: Michael Jackson est sur Nostalgie. On file jusqu'aux infos de 7h. Vous croiserez également les Rita Mitsouko, Samantha Fox ou Clo-Clo, tous les tubes 80. Montez le son. C'est mercredi, c'est cool.
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2: On nous a écrit Sandy.
3: Oui, on passe le bonjour à Étienne et Margot dans le Morbihan. Ils sont pharmaciens en couple et ils partent au boulot ensemble.
2: Ah, toute la journée ensemble,
3: ouais,
2: c'est pour qui
3: temps.
2: Les suppos, c'est qui a
3: tout
2: mal rangé ça. On vous a donné une info tout à l'heure, assez marrante, c'est Jonathan Cohen qui va être le prochain réalisateur du nouvel Astérix.
3: Ouais.
2: Les 12 travaux d'Astérix. Et vous, alors, si. Alors, ils recherchent des figurants.
3: Oui, oui, oui.
4: Plein.
2: Ah, bah oui, parce que Astérix, ça, tu dois avoir du monde au banquet, les Romains et tout. C'est 110 balles.
3: Ouais. Et le tournage, c'est au printemps prochain.
2: Vous vous imaginez dans la tête d'un Astérix, vous?
5: Ah, j'ai Canonix. C'est le plus vieux. Avec une canne. Il a surtout une belle nana. Dans le film, c'est Laetitia Casta.
2: Ah, Paul, il est malin.
3: Il perd pas le nord,
2: l'autre,
3: Paul.
2: Il fait le casting avec Laetitia Casta. Racontez-nous ça sur nos réseaux Instagram et Facebook. Il y a même un petit micro. Vous nous envoyez un vocal. On est friands au fromage des vocaux. On aime bien comme ça. On entend votre voix au réveil. 6h58 sur Nostalgie.
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11: Bonjour, les lycéens et étudiants de nouveau dans la rue samedi prochain. Des manifestations sont prévues contre la vie chère. Hier, ils ont manifesté un peu partout et notamment en Alsace. La fusillade de lundi dans un collège d'Aubagne, l'antiterrorisme cible une mouvance fascinée par les tueries de masse. La météo, un temps beaucoup plus doux. Les lycéens et étudiants n'entendent pas relâcher la pression malgré un mouvement recul selon le gouvernement. Un nouvel appel à manifester contre la vie chère est lancé samedi au début des vacances scolaires sous forme de convergence des luttes. Hier, les jeunes étaient entre 160 et 480 000 dans les rues selon les sources pour réclamer davantage de moyens pour l'éducation. Dans la capitale alsacienne, plusieurs milliers de personnes ont déambulé en matinée dans le calme tandis que plus de 500 autres en ont fait de même dans l'après-midi à Mulhouse. Certains parents d'élèves souhaitent la fin du mouvement pour permettre aux élèves de reprendre les cours sereinement. Une position que comprend Julien Rastegard, le président de la Fédération des conseils de parents d'élèves dans le Bas-Rhin, qui rappelle que la balle est dans le camp du gouvernement.
12: Il y a une partie, forcément, bien sûr, qui ont envie que leurs enfants retournent en cours, ce qui est légitime, parce qu'il y a des échéances en fin d'année, c'est tout à fait normal. Mais ce qui serait tout à fait normal, c'est que leurs enfants aient un enseignant devant eux toute l'année, qu'ils aient des emplois du temps qui leur permettent d'étudier sereinement, un processus d'orientation qui leur permettrait aussi d'être serein par rapport à leur futur, etc., etc. Mais nous, on a envie qu'ils retournent en cours parce que le gouvernement aura répondu et mis des moyens concrets et financiers et répondu aux sollicitations et aux demandes des lycéens. Donc à partir de ce moment-là, oui, on sera content. Mais pour l'instant, ce n'est pas le cas.
11: 13 personnes à noter ont été interpellées à Strasbourg en marge des manifestations et blocages et une à Mulhouse après des jets de mortier devant le lycée Montaigne. Autre mobilisation à venir, celle des transporteurs routiers. Ils s'apprêtent à manifester demain devant le siège de la région au Wacken à Strasbourg. Ils réclament la suspension des écotaxes poids lourds qui doivent entrer en vigueur le 1er janvier prochain en Alsace et au mois d'avril dans le reste du Grand Est. La FNTR souligne que les entreprises du secteur font déjà face à une accumulation de charges. À la cour criminelle du Haut-Rhin, 10 ans de réclusion ont été prononcés hier à l'encontre de l'homme jugé depuis lundi pour le viol de son épouse dont il était séparé. Les faits se sont produits en mars 2023 à Mulhouse. L'accusé était aussi poursuivi pour avoir tenté de faire retirer sa plainte à la victime en juin 2024 alors qu'il avait l'interdiction d'entrer en contact avec elle après des violences et des menaces de mort le mois précédent. L'enquête sur la fusillade d'Aubagne, c'est désormais le parquet national antiterroriste qui est chargé du dossier. Le collégien de 14 ans qui a tiré sur un principal et une enseignante appartiendrait à une mouvance fasciné par les tueries de masse. Ses membres se surnomment notamment les Columbiners en référence au massacre du lycée de Columbine aux États-Unis en 1999. On s'intéresse à présent à Octobre Rose. Hormis toutes les épreuves sportives, courses et marches solidaires, d'autres acteurs se mobilisent dans le Haut-Rhin pour ce mois de prévention des cancers féminins. Exemple avec le musée Electropolis de Mulhouse qui propose une programmation culturelle et solidaire originale en partenariat avec Opla Epti, une couveuse d'entrepreneurs et entreprise d'insertion par le travail indépendant. Les deux structures ont conçu un programme d'action consacré au bien-être et à l'émancipation des femmes avec divers ateliers et animations sur plusieurs jours. Martine Grunenwald, la directrice déléguée du musée, nous éclaire sur l'implication de son musée spécialisée dans ce projet.
13: Nous sommes une équipe de 16 personnes, donc comme Marine qui est chargée des inventaires et toute une équipe de médiation, une équipe technique qui était derrière nous pour nous aider à tout mettre en place et sortir par exemple les objets des collections ou créer une visite, puisque nous avons une visite guidée l'électricité au féminin. Nous mettons en avant les femmes scientifiques, puisqu'en général c'était quand même une époque où c'est plutôt les hommes qui étaient scientifiques et les femmes étaient un peu cachées derrière, donc on les met en lumière.
11: Pour en savoir plus, musée-electropolis.fr. Un rappel en volet pro féminin, Mulhouse s'est imposé à Saint-Dié hier en championnat de 3-7-1. La météo est bien un temps beaucoup plus doux aujourd'hui, 14 degrés actuellement contre 2 hier, jusqu'à 20 à 22 avec davantage de soleil. 7h04, bon réveil.
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14: On entend beaucoup parler du salon de l'auto, salon mondial de l'auto là.
15: Ouais.
14: Allez, une voiture de légende, commencez à réfléchir. Comme si vous aviez le chéquier magique là. Je m'achète la Rolls immédiatement. On en parle dans 5 minutes après l'Erita Mitsuko Marcia sur Nostalgie.

0: éternel, Lerita Mitsuko, c'était Marcia Baila. Claude François, un slow, vous voulez un petit slow coup?
1: Ah oui, avec plaisir.
0: Richard Marx.
1: Ah, j'adore.
2: Riding for you.
1: Okay.
2: Riding for you.
0: Alors, mondial de l'auto, ça cartonne. Mm-hmm. On entend parler de voitures étrangères, chinoises et compagnie. Mm-hmm. Il y a aussi des voitures légendaires. Sandy, quelle était ta voiture légendaire?
1: Moi, c'est la R20.
0: Oh.
1: Ça se discute même pas. C'est la voiture de mon enfance. Mes parents ont eu tout le temps des R20. Tous les modèles. La LS, la GTL, la TL.
0: Il y avait de la thune.
1: Ah, non, ouais. C'était les voitures de ministres, en fait.
0: Voitures de préfet.
1: De préfet, ouais, c'est ça.
3: D'accord.
0: T'as eu une TX ou pas? Avec les phares carrés devant.
1: Oui, je les ai eus.
0: C'est grand préfet.
3: Les préfets, ils avaient. Moi, à mon époque, ils avaient les Safran.
0: Mais plus jeune, pardon. Oh, les R20 étaient belles. Hein.
1: Et après, ils ont eu toit ouvrant, ils ont eu toutes les couleurs, gris clair, gris foncé. Non,
0: il y avait de la thune, Et tout le cash qui se faisait avec la brasserie.
1: Bien sûr.
0: Il y avait, je sais pas si tu te rappelles la publicité de la R20. Moi, je suis plus vieux que vous.
1: Ouais, non, je me rappelle.
0: C'était une des premières grandes routières.
1: Ouais.
0: Et je vous ai retrouvé la pub, si vous voulez. Vous voulez l'écouter?
1: Ah oui, écoute bien.
0: C'est assez joli. Écoute. Il y a une voiture qui est sur la neige.
4: Oui, papa, c'est loin la mer.
0: Et le bel papa, il part de la montagne,
1: ouais.
0: Il traverse, il roule sur la neige, il l'emmène à la mer, la gamine.
1: Ah, c'est trop mignon. En plus, j'étais comme ça, moi, avec mes parents. C'est quand qu'on arrive à la mer?
0: Ouais, c'est ça. Ouais. 75 litres au 100, hein,
1: ouais,
0: à l'époque.
1: Ouais.
0: Tu vois la station Total, ouais. Tu faisais tes courses, là. Il n'y a plus rien, même plus un Kinder. Parlez-nous de vos voitures de légende. Par exemple, vous voulez une voiture, vous?
1: Ouais, aussi.
0: La Rolls, on sait rien.
1: Ou un souvenir, tout simplement.
0: Ou un souvenir de voiture que vous avez peut-être encore, que vous avez acheté d'ici là.

0: Alors, quand t'es chanteuse connue dans les années 80, hein, comme ça, Montafoc, tu te fais un petit kiff, hein.
1: Oui.
0: C'était, I only want to be with you. À l'instant, sur Nostalgie, d'autres belles choses qui arrivent. Jimmy Clift, Jason Donovan, dans la même série, puis Clo-Clo, Magnolia.
2: Forever.
0: Voilà.
3: Et vous continuez à nous dire quelle est votre voiture de légende, légendaire, sur nos pages Instagram et Facebook, Philippe et Sandy.
0: Faites-vous plaisir, c'est nous qui paye. 7h12 sur Nostalgie.
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19: 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Claude François, Magnolia Forever, avec François Feldman et Jimmy Cliff, tous les tubes.

0: Nostalgie, bon réveil et bonne semaine avec nous. C'est le mondial de l'auto à Paris actuellement. C'est vraiment un événement mondial. C'est écrit même sur la pancarte. Alors nous, comme on n'a pas de borne pour charger les voitures ici, parlons des voitures de légende. Quelle est votre voiture de légende? Franchement, c'est l'un des sujets qui a le plus cartonné depuis septembre.
1: C'est vrai, ça vous inspire comme Didier qui nous dit la Coccinelle, première voiture. J'ai restauré à mes 18 ans, toujours aussi fan 30 ans après.
0: La première magnifique, mais même les reprises derrière, c'est vraiment...
2: Celles qu'ils avaient refaites, elles étaient belles.
1: C'était New Beetle. On est devenus fans aussi avec le film. Moi, je sais que la Coccinelle, j'ai regardé ce film, mais je sais pas combien de fois.
2: Choupette, ouais.
0: Ouais, bah moi, je suis allé la voir quand j'avais 15 ans.
1: Ouais.
0: Jamais elle a conduit toute seule.
2: Non.
0: C'était faux. Hein.
2: Elle parlait pas. Le capot, non. Bah non.
0: C'est des menteurs.
1: C'est un mythe, là. Il y a François qui nous dit moi, ma voiture de légende, c'est la mienne. Alors, il nous a envoyé une photo, Philippe, je ne sais absolument pas ce que c'est.
0: Golf GTI, décapotable.
1: Ah ouais?
0: Voilà, Golf 1.
2: Ah, les premiers. Oh,
1: ça ressemblait à ça, une Golf.
0: La première. Tu croyais que c'était les trucs où on met les boules dans les trous, là?
1: Ouais.
0: Golf GTI, c'est la caisse des dalles. J'adore.
1: Et t'as
0: jamais
1: pas
0: eu ça. Ah non, moi tu sais, c'est pas le genre. Moi, la voiture de ma sœur.
1: Ok.
0: Voiture de la cousine avant.
1: La voiture de légende de Patricia Dabville, tiens, c'est quoi?
3: Bah, la Mustang, elle fait rêver, même si c'est une voiture américaine. Je préfère la Mustang que la Ferrari. Elle est plus jolie.
1: Ah, oui.
0: C'est la voiture qui nous a été le plus demandée, c'est la Ford Mustang.
1: Ouais.
2: Bah ouais.
0: Qui est ressorti récemment en électrique.
1: Peut-être à cause de Steve McQueen aussi.
0: Steve McQueen et le film Belette. Belette, le petit animal qui va dans les trous et qui monte dans les combles des maisons. C'est la Belette.
1: Ça coûte cher, ça, une Mustang aujourd'hui. Hein.
0: Ah, tu sais, nous, on s'adresse aux milliardaires.
1: Bah, bien sûr.
0: Une dernière?
1: Ouais, Stéphanie qui nous dit moi, ma voiture de légende, c'est la Simca 11100. 1100, je sais pas comment on dit.
0: Simca 1100.
1: 1100, bleu de mes parents dans les années 74-75.
0: La Simca 1100, c'est pas la Simca 1000. Hein.
1: Ah, pardon.
0: Ah non, la Simca 1100, c'est la grosse berline.
2: Ah, c'est pas la petite.
0: La Simca 1000 des Chevaliers du Fiel, c'est pas la même.
1: Non, c'est pas la même.
0: Ah, d'accord. Ah, oui. Oh, la Simca 1100, c'était sérieux. Hein.
1: Ah, bah, je vais aller voir à quoi elle ressemble.
0: Et bah, ça va nous occuper là pendant Richard Marx. Ça aussi, dans la R20, décapotable, toit ouvrant, électrique,
1: oui,
0: tu marchais une fois sur deux d'ailleurs. Richard Marx, Right Here Waiting pour les amoureux ce matin, Nostalgie.

0: Bonjour Philippe et Sandy. Je vous entends parler de voitures, etc. Eh bien, moi, ça me fait penser à la Matra Baghera que j'ai essayée en 1981, quelques mois après mon permis, avec des copains de ma cousine sur la promenade des Anglais à Nice. J'avais tout juste 20 ans et je me souviens de la sensation que j'avais eue au volant de cette voiture. Voilà pour moi ma voiture mythique. Elle était rouge en plus.
1: Ah bah dis donc.
0: Bonne journée à tous.
1: Les phares, ils se levaient comme ça là.
2: Ah ouais.
1: C'est un peu comme une porte, tu vois.
2: Ouais, trop bien. Ah,
3: classe.
1: Merci de rigoler avec nous, on a l'impression d'être au Mondial de l'auto alors qu'on n'a pas eu de place. Nous, Céline Dion, on peut pas. Mondial. Par contre, salon de l'agriculture, on peut aller bouffer du boudin, nous. 7h28 sur Nostalgie.
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15: Bonjour, après les manifestations d'hier, notamment en Alsace, la jeunesse entend maintenir la pression avec un nouvel appel à se mobiliser samedi contre la vie chère. La fusillade lundi dans un collège d'Aubagne, l'antiterrorisme entre en action et cible une mouvance fascinée par les tueries de masse. La météo, retour de la douceur et du soleil. Ils n'entendent pas relâcher la pression, les lycéens et les étudiants. Hier, ils étaient entre 160 et 480 000 dans les rues, selon les sources, pour réclamer davantage de moyens pour l'éducation. Malgré un mouvement en recul, selon le gouvernement, un nouvel appel à manifester contre la vie chère est lancé samedi au début des vacances scolaires. Forme de convergence des luttes. À Strasbourg, plusieurs milliers de personnes ont défilé en matinée, tandis que plus de 500 en ont fait de même dans l'après-midi à Mulhouse. Lycéens et étudiants, mais aussi enseignants et autres syndicalistes, puisque la CGT et la FSU avaient appelé à participer au mouvement. Dans les cortèges, il y avait aussi des salariés venus par solidarité, à l'image d'Elora qui travaille dans le tourisme.
16: Moi, il y a 10 ans, j'étais au lycée et j'ai vu les conditions de mon lycée qui étaient vraiment affreuses. Et aujourd'hui, ben, apparemment, ça n'a pas changé, voire ça a empiré. Et en fait, je me dis qu'il y a un gros problème et que ben, il faut changer ça. Et il faut justement le montrer au gouvernement qu'on n'est pas content. C'est pas parce qu'on est jeune qu'on n'est pas éveillé politiquement. C'est pas parce qu'on est jeune qu'on n'a pas de revendications. Il faut arrêter de dire qu'on n'y connaît rien à rien et qu'il faut qu'on bosse. Ben non, en fait, parce qu'on s'est tu pendant très longtemps. Et au final, on en est là aujourd'hui, quoi. Le gouvernement ignore les jeunes, le gouvernement tape les jeunes et c'est pas normal.
15: Des propos recueillis par Eric Ravel. Notez que le gouvernement promet d'intégrer certaines propositions lycéennes au budget 2027. Plusieurs organisations doivent être reçues demain par les ministres de l'Éducation et de l'Enseignement supérieur. Attention, des perturbations sont à prévoir demain dans et autour de Strasbourg. Les transporteurs routiers sont appelés à se mobiliser devant le siège de la région au Wacken. La Fédération nationale des transports routiers réclame la suspension des écotaxes poids lourds qui doivent entrer en vigueur le 1er janvier prochain en Alsace et au mois d'avril dans le reste du Grand Est. Pour la FNDR, ces nouvelles taxes mettront en péril de nombreuses entreprises. 10 ans de réclusion, verdict rendu hier par la Cour criminelle du Haut-Rhin à l'encontre de l'homme jugé depuis lundi pour le viol de son épouse avec laquelle il était séparé. Des faits commis dans la nuit du 14 au 15 mars 2023 à Mulhouse. Le prévenu était également poursuivi pour avoir tenté de lui faire retirer sa plainte en juin 2024 et ce alors qu'il était sous le coup d'une interdiction d'entrer en contact avec la victime. Plus de peur que de mal, hier soir, Blotzheim, le quartier de la gare a été bouclé pendant près de 3 heures. Motif, un homme de 35 ans s'est retranché au domicile de sa mère après avoir laissé sortir celle-ci. Il s'est finalement rendu vers 19h sans violence grâce à la médiation des spécialistes en gestion de crise. Le parquet national antiterroriste est désormais chargé de l'enquête sur la fusillade survenue dans un collège de Bagne. Un ado de 14 ans est soupçonné d'avoir tiré sur un principal et une enseignante. Les enquêteurs s'intéressent à une mouvance en ligne fascinée par les tueries de masse. Et puis un rappel en volley pro féminin, victoire 3-7-1 de Mulhouse hier des Mulhousiennes à Saint-Dié en championnat. La météo est bien un temps beaucoup plus doux, 14 degrés contre 2 à 3 hier à la même heure et plus de soleil. Le thermomètre grimpera jusqu'à 21 à 22 pour les maxis. Bon réveil.
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18: Salut à Quentin et Lison, ils sont profs de tennis en Auvergne. Grosse journée pour eux aujourd'hui.
19: Salut les sportifs, de la musique pour tout le monde. Jimmy Cliff et François Fellman, rien que pour toi.

0: Votre journée commence bien sur Nostalgie. Merci d'être là de plus en plus nombreux le matin entre 6h et 10h. On a toute votre playlist préférée. France Gall, Madonna et Gold pour Laissez-nous chanter tout à l'heure. On va rejoindre Noélie.
1: Bonjour Noélie.
2: Et bonjour Philippe et Sandy.
0: Salut Noélie, à Puy-Reclore, c'est dans le Gers. Alors vous nous avez fait causer, je peux vous dire Noélie. Noélie, elle fait de l'apnée sous l'eau. Hein. Votre corps?
2: Oui.
0: Votre record?
2: 4 minutes 05.
1: Oh, mais c'est énorme.
3: 4 minutes.
0: 4 minutes 05.
2: La vache. Voilà, sans respirer.
1: Vous avez gagné des championnats, des...
2: Alors j'ai fait des compétitions, j'ai déjà eu des médailles, oui. Bon, pas d'or, mais...
0: C'est quoi le record mondial de j'arrête de respirer là?
2: 11 minutes et quelques.
0: Bah, mais c'est un turbo le gars. Enfin, c'est un poisson, il avait des écailles le gars ou comment ça se passe?
1: Jacques, on l'appelle Jacques.
0: Mais 11 minutes.
1: Ouais,
0: bravo.
1: Ouais.
0: Bon bah on est content d'avoir une championne au téléphone.
1: Bravo. Allez. Et vous allez pouvoir aller faire de l'apnée en Normandie, Noélie. Votre séjour loin du quotidien, c'est peut-être pour vous. Il va peut-être se passer au Cositel de Coutances. C'est dans la Manche, c'est magnifique. Il y a un parc, un bassin aquatique, justement, ça va vous servir. Et puis vous serez pile aux faces de l'île de Jersey. Il y a Granville pas très loin, le parc du Cotentin. C'est magnifique.
0: Oh, ça a l'air bien, Sandy. Tu le vends super bien.
1: Bah ouais, c'est beau.
0: Faire chier. Face à vous, il y a 10 cases, 10 épreuves. À vous de choisir une épreuve, peut-être sous l'eau, hein, si vous voulez.
2: Alors, je choisis la case de 3.
0: C'est la case 3. C'est une question chanson.
1: Noélie, vous allez essayer de nous trouver une chanson avec le mot blues.
0: 15 secondes.
2: Mademoiselle chante de blues.
1: Bah oui.
0: J'avais pensé à celle-là. Vous avez le blues de toi.
4: Paris a le blues.
0: Paris a le blues.
1: La boîte de blues.
0: La boîte de blues. Très bien, c'est gagné, Sandy. Loin du quotidien et loin de la radio.
1: Bon, on s'inscrit pour la finale de vendredi, ouais. Noélie, pour partir en vacances avec votre mari Mathieu.
2: Oui, comme le vôtre, Sandy.
0: Ah, c'est peut-être le même d'ailleurs, il est temps de régler des choses en direct.
1: On va vérifier ça.
0: Récemment il rentrait à la maison avec un masque et un tuba.
1: Ça fait deux jours que je l'ai pas vu.
0: Ah bah c'est ça, cherche pas les palmes et tout, c'est Noélie tout ça. Allez, gros bisous, merci de nous avoir appelés. À bientôt.
2: Merci beaucoup, bonne journée.
0: Bonne journée. Jimmy Cliff et Jason Donovan sont sur Nostalgie. Il est 8h20.

0: Kiri.
1: Oh, il est trop tôt. Fais-moi un café, quand ça commence à se voir. 8h moins le quart sur Nostalgie.
2: Tu connais Thomas Joly, Philippe?
1: Thomas Joly, c'est le cousin d'Émilie.
2: Ah, peut-être.
1: Mais non, mais c'est pas le gars qui avait fait les JO?
3: La cérémonie
1: des JO.
2: Oui, tout à fait. Bah là, il s'attaque à un autre spectacle. Un spectacle musical sur la vie de Dalida qui est en préparation. On attend ça. Et justement, la playlist de vos tubes préférés de Dalida, ce sera dans 10 minutes.
1: Et tu connais mon copain Jean-Pierre? Ils vendent des photocopieurs à Pontoise.
2: Bah, tu vas me le présenter.
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1: On est déjà de retour. Voici un tube 80, inévitable. Jason Donovan sur Nostalgie.

0: Ça vous a fait plaisir, hein, cette époque. Scott Hackett and Waterman, c'était Jason Donovan, Madonna, France Gall pour la suite.
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0: Il y a un spectacle musical sur la vie de Dalida qui est en préparation pour l'année prochaine. Quelle bonne nouvelle, Sandy.
2: Ouais, c'est Thomas Joly, le gars des JO de Paris, qui va s'en occuper. Ouais. Ça va être beau, hein. C'est quoi, tiens, votre tube préféré de Dalida?
0: Il y en a beaucoup, hein. Cynthia de Montargis. Ce serait Patty la plus jolie, cette chanson.
2: Complètement. C'est le tube, en tout cas, à mettre en soirée pour Cynthia. Elle dit, je me sens comme une grande diva, les cheveux au vent.
0: Marie-Sophie de Concarneau. Monday, Tuesday.
2: Et elle dit, c'est grâce à cette chanson que j'ai appris à parler anglais, enfin du mois, à dire lundi et mardi. Oui. Ça tombe bien du mercredi.
0: Ouais, il faudrait la suite de la chanson pour le reste. Oscar, près de Lille, parole, évidemment.
2: C'est un tube que ma mère fredonnait quand j'étais petit pour m'endormir. Et maintenant, quand je l'entends, j'ai les paupières lourdes.
0: Écoute-moi, tu m'écoutes jamais.
3: Tu veux pas m'écouter.
0: Tu m'as jamais dit qu'on allait chez ta mère. Ludivine de Troyes.
4: Il venait d'avoir 18 ans. Il était beau.
2: Ludivine a dit, c'est le tube qui met tout le monde d'accord. Dès qu'il passe, tout le monde se tait pour l'écouter.
4: C'était l'été, évidemment. Et j'ai compté en le voyant.
0: Pourquoi tu fais pas le casting?
2: Ah oui, je pourrais.
0: Ah ouais?
2: En plus, j'ai un auditeur il y a pas longtemps qui m'a dit que je ressemblais à Dalida.
0: Puis c'est, je vois Dalida là, moi.
2: Bah, tu vois.
0: Je vois même Orlando. Antoine à Quimper.
2: Il dit, j'adore cette chanson parce qu'elle me rappelle la scène hilarante de OSS 117.
0: Ah ouais, ouais.
2: Il y avait la pub aussi pour les pâtes déshydratées, tu sais. Bolino.
0: Ah, mais c'est vrai.
2: Tu te rappelles?
0: Ah ouais, c'est vrai.
2: Bolino.
0: Arthur du côté de Blois, j'attendrai. Ah, en mode disco, attention les copains. Oula.

0: dès qu'un truc m'énerve, je sors les écouteurs. Je mets ça et ça va mieux.
1: On est en retard, Régis ?
2: Non, vas-y.
1: On s'en fout, on continue.
2: Oui, oui.
1: Qu'est-ce qu'on a ? Carole dans les Ardennes nous demande Bessame Mucho, on y va, Sandy. Ah, ça, c'est ton époque, Sandy. C'est disco.
0: Bessame Mucho. Bah oui, avec le boar.
2: Mais faites pas le casting, faites pas le casting. Faut qu'elle y aille.
0: Je suis là, Sandy. Je suis là. J'ai envie de mettre une robe élégante. C'est pas moi qui le dis, c'est Carole. Des grands talons et de danser dans mon salon.
1: Hey. Pascal de Lyon. Ça, dans tous les mariages, il y a ça à un moment.
0: Et j'ai l'impression de partir en vacances avec cette chanson. Je ferme les yeux, je suis au soleil. Et puis, c'est toujours moins cher qu'un billet d'avion.
1: Béatrice en région parisienne. Attention. Et dis donc, il n'y a plus de crise, il n'y a plus rien là. La France est libérée, tout est beau.
0: Quand j'entends ce tube, je repense forcément à nos vacances en Italie, en famille. Mon père l'a passé en boucle dans la voiture.
1: Vous savez que c'est grâce à Dalida qu'on fait ce métier avec vous le matin. Et... ouais, Dalida qui à l'époque avait tout fait pour que les ondes soient libérées, pour qu'il y ait des radios libres en France. On reste une radio libre et indépendante. Nostalgie, bon entendeur en remix, Dalida.

0: Bonne musique, bonne humeur, encore des tubes pour vous. France Gall, Peter Gabriel et Quincy Jones tout à l'heure. Il est 7h58, vous écoutez Nostalgie, bonjour.
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0: 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Nostalgie à Mulhouse, voici ce qu'il faut retenir de l'info. David Madinier.
17: Bonjour, pour la 5e fois depuis le début de leur mouvement de protestation, les lycéens sont retournés dans les rues hier avec les mêmes revendications pour lesquelles ils estiment toujours ne pas avoir de réponse du gouvernement. Plus de moyens humains et matériels, des emplois du temps mieux aménagés et des profs pour tous les cours. Ils étaient environ 500 à Mulhouse et entre 3000 et 7000 selon les estimations à Strasbourg. Et au total à travers le pays, entre 160 et 480 000 personnes selon les sources. Malgré un mouvement recul d'après le gouvernement, un nouvel appel a manifesté contre la vie chère et lancé samedi au premier jour des vacances scolaires. Le verdict est tombé à la cour criminelle du Haut-Rhin. L'homme jugé depuis lundi à Colmar a écopé de 10 ans de réclusion pour le viol de son épouse avec laquelle il était séparé des faits commis dans la nuit du 14 au 15 mars 2023 à Mulhouse. Trop de pays n'ont pas reconstitué leur marge de manœuvre budgétaire. L'avertissement vient de la directrice générale du Fonds monétaire international. Alors que les taux d'intérêt des dettes publiques grimpent dans les économies développées, elle appelle les gouvernements à rétablir d'urgence la discipline budgétaire en augmentant les recettes et en rationalisant les dépenses. Et puis un rappel en volley pro féminin, un succès de Mulhouse hier à Saint-Dié, 3-1. La météo, retour de la douceur, 14 degrés actuellement, 21 à 22 cet après-midi avec de belles éclaircies.
18: Votre prénom, c'est juste ? C'est juste votre prénom.
1: C'est juste.
18: C'est ça. Salut les justes. Bonjour Sandy.
1: Bonjour Philippe. C'est la semaine du goût partout en France en ce moment. Il va en être question dans l'info qui va bien dans moins de 5 minutes.
18: On a du Madonna et du Gold. On est bien sur Nostalgie. D'accord.

0: Il n'y a qu'à se servir chez Gold, il n'y a que des tubes, c'était Laissez-nous chanter. Vous êtes prêts pour Express Yourself de Madonna? Allons-y avec Jean-Jacques Goldman et Quincy Jones. Nostalgie 8h06.
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0: C'est la semaine du goût en ce moment, on en fait tous les jours, Sandy.
2: Oui, et messieurs, évitez le sucre, comme la confiture par exemple. Et pourquoi? Parce que ça vous rend moche.
0: Ah!
2: Alors toi, je sais que tu fais beaucoup plus attention au sucre, Philippe, depuis quelques semaines. Non, mais c'est vrai,
0: bah,
2: mais
0: c'est très bien. C'est mon docteur qui fait attention.
2: De toute façon, on doit faire attention. Trop de sucre raffiné, ça rend le teint terne, ça alourdit la peau et ça vous fait perdre vos cheveux.
0: Salut à tous les fabricants de confitures qui nous écoutent. Non, mais c'est l'excès.
2: C'est l'excès aussi, mais voilà, on n'en abuse pas trop, ça te fait des poches en plus sous les yeux. Et une autre chose étonnante, c'est que la musique influence notre perception des aliments. Tu le savais, ça?
0: Bien sûr, c'est ce qu'on appelle le cognitif.
2: C'est un peu ça. La musique a une influence sur ce qu'on mange.
0: Si tu mets Aïcha de Raled, pas manger une galette saucisse, tu vas bouffer un couscous.
2: C'est un petit peu ça.
0: Tu vois, le côté un peu oriental.
2: C'est un petit peu ça. Mmh. C'est une enquête qui a été faite par des chercheurs d'Oxford. Plus vous écoutez fort, par exemple, moins ce que vous mangez aura du goût.
0: Oui, parce que ton cerveau, il utilise toutes tes capacités
3: pour écouter ce qui se passe.
0: Pour écouter ce qui se passe.
2: Ouais.
0: Donc il y a moins de place pour le goût, le guttural.
3: Genre tu te fais du foie gras, un truc comme ça, t'as ça derrière.
0: Non, t'as pas le goût.
3: T'es en mousson de canard.
0: C'est normal. C'est un équilibre.
2: T'es en Covid, hein, complètement. Bon,
0: déjà, si tu te fais du foie gras à CDC, c'est que t'es rentré boîte, il est 5 du, t'es complètement bourré, mon gars.
2: Plus le son est aigu, plus ce sera sucré et acide.
0: Ah, d'accord.
2: Ok. On va partir là sur des sons graves. Plus le son est grave et plus c'est amer. Genre une endive, quoi. Tu vois.
3: Barry White, une endive.
0: Barry White, c'était une endive.
2: C'était une endive.
0: Grosse endive.
2: Plus une mélodie est douce et plus on l'associe forcément.
0: Au sucre.
2: Au sucre.
0: Eh ben non.
2: Genre un Carensac, quoi.
0: Carensac, c'est sucré, c'est anis, c'est l'anis.
2: Oui, mais bon, il y a la petite pellicule de sucre, moi j'aime bien.
0: Carensac, c'est pas le site qui vend des voitures d'occasion, là? Non, je comprends rien, j'écoute un sandwich.
2: Et puis à l'inverse, les musiques désagréables vont amplifier le goût amer. On est sur de l'endive plus, là, de l'endive qui est depuis 3 semaines dans le bac à légumes.
0: Bon, on le dit, hein, certaines musiques, tu dis c'est amer.
2: Ouais,
0: c'est amer,
2: complètement. Ouais. En gros, il y a de fortes chances que ce que tu manges soit meilleur en écoutant de la musique classique que du hard rock. Voilà, pour résumer ce qu'on vient de dire.
0: Ah, c'est vrai qu'un rôti de bœuf bien découpé comme ça, avec une sauce aux champignons, avec un petit Mozart.
2: C'est
0: mieux qu'avec moi, Lolita, quoi. Tu vois.
2: Va me faire envie. Et puis, ça va même plus loin dans tout ça. Plus on va s'entendre manger, plus on aimera ce qu'on mange. Ça explique pourquoi quand on met la main dans un paquet de chips, ça croque. Eh ben, on ne peut plus s'en passer.
0: Bah, merci, Sandy. J'ai même plus envie d'aller bouffer. Ça devient compliqué. On dirait un exercice de maths. Non mais c'est fou ça. Nostalgie, Madonna, laissez de la place. C'est le train de 8h. Ça, je finis de parler maintenant.
2: Bah alors.
0: Oui. Allez, Nostalgie, roule ma poule.

0: automobile en ce moment à Paris. Quelle est votre voiture de légende, Philippe?
1: Maserati.
0: Ah.
1: Ah bah c'est marrant, il y a Caroline qui nous a envoyé un message de Lille.
2: Alors moi c'est la Maserati noire de préférence, parce que je me suis mariée justement, on avait loué une Maserati et le bruit, la ligne, j'adore les voitures de sport, donc c'est ma préférée.
1: Maserati avec Eros Ramazzotti à côté. Musique italienne, Più Bella Cosa.
0: Je confonds toujours avec le joueur de foot italien, moi.
1: Ah non. Le Maserati voiture joueur de foot, il a le devant enfoncé.
0: C'est ça, c'est un coup de
1: parce
0: boulot.
1: Que Zidane, il s'est mis sur le capot et il a mis il avait insulté quelqu'un là, comme quoi de temps en temps on en met une.
0: C'est fou ça.
1: Hein. C'est fou hein. Une Materazzi de litre turbo.
0: Quelle est votre voiture de légende? Rendez-vous sur nos pages Instagram et Facebook et vous n'hésitez pas, vous nous laissez un petit message vocal.
1: Ça c'est Sledgehammer de Peter Gabriel avec Manu Katché qui tape sur les tambours. À tout de suite sur Nostalgie.
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0: 7h22, vous avez choisi Nostalgie. Merci beaucoup pour votre fidélité. On est là depuis 14 ans. On essaye de rester, ça se discute. On est bien. Qu'est-ce qu'il y a sans discuter?
1: C'est parce que ma chaise, ça ne roule pas.
0: La chaise ne roule pas?
1: Non.
0: Oh, attends une dizaine d'années, t'inquiète pas, il y aura quelqu'un qui pousse derrière.
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0: Nostalgie. Intouchable, ça parle.
1: Oui, bien sûr.
0: Ouais. Tiens, justement, on file à Gaillac dans le Tarn. Aline, bonjour.
1: Bonjour Aline.
3: Bonjour.
0: Gaillac, c'était une étape très importante pour notre équipe au Salon de l'Agriculture.
1: Oui.
0: Un très bon accueil à Gaillac.
1: On est resté longtemps. Hein.
0: Longtemps, ouais. On connaît toute la région. Et j'ai fini avec un pins.
4: On a eu des verres aussi.
1: Ouais. Un tote-bag, on a eu un tote-bag aussi.
0: Et un autocollant, un autocollant Tarn Gaillac sur mon blouson de cuir où il y a encore la tache de la colle.
1: C'est vrai.
0: Voilà, vous voyez Aline, on est des grands sportifs. Vous allez bien?
3: Je vais très bien.
0: Bon, allez, on joue avec Aline.
1: Oui, c'est mercredi. Et où est-ce qu'on aime aller le mercredi?
0: Au centre de loisirs.
1: C'est au centre de loisirs et sur le marché. Ah. Ce matin, à vous de retrouver quel artiste Aline s'est glissé sur l'étalage de notre primeur.
0: D'accord Aline, vous êtes prête?
3: Je suis prête.
0: C'est Tipa.
5: Rouge, vert, jaune, les meilleurs poivrons sont chez Tonton, on en profite. Madame Moreau, bonjour. Ah bah vous avez bien fait de venir aujourd'hui parce que demain je serai de l'autre côté du périph' donc vous m'auriez loupé. Bon alors qu'est-ce que je vous sers? Des épinards. Bah, Madame Moreau, vous vous servez toute seule vous maintenant. Regardez ce qui est écrit là. Intouchable. Bon, c'est bien parce que c'est vous. Ensuite, des figues. Regardez celle-là, hyper juteuse et petite touche gourmande. Vous rajoutez du chocolat dessus. Et là, on est chez les seigneurs. Et après, des pomelos. Ah, je suis pas sûr d'en avoir. Non, j'en aurais pas. Par contre, j'ai les lupins plomous, si vous voulez. On part là-dessus. Et pour finir, des herbes aromatiques. Vous êtes au bon endroit, Madame Moreau. Regardez ça. C'est la homard ciboulette. Ça passe avec tout. Hein. On est tout bon? Eh ben, bonne journée.
1: Alors, Aline.
3: Oui.
0: Bonjour Aline, alors vous nous appelez pourquoi? C'est pour un rendez-vous avec le podologue? Parce qu'on a de la place.
3: Pour dire un grand bonjour sur les ondes, pour jouer aussi.
0: Alors, vous avez trouvé l'artiste qui est caché dans ce qu'on vient d'écouter?
3: Je pense à Omar Sy.
0: Bien mais sûr,
1: oui,
0: voilà Aline,
1: Omar
0: super.
1: Ciboulette.
0: Ah. Et d'ailleurs, on parlait d'intouchable juste avant, c'est un truc de fou.
1: C'est bossé en même temps.
0: Oui Aline, allez-y, allez-y.
3: C'est ça, j'avais entendu
0: Intouchable. Eh ben c'est bien Aline, super. Qu'est-ce qu'on offre à Aline?
1: C'est surtout à son fils Jean-Philippe hein, qui voulait ses tout nouveaux écouteurs pour nous écouter partout.
0: Ah
1: c'est
0: voilà.
1: Fait, c'est gagné.
3: Voilà, c'est pour mon gendre.
0: Ah c'est pour votre gendre, ça a changé.
3: Je surnomme Gendros d'ailleurs.
0: Gendros il s'appelle?
3: Gendros, voilà.
0: Ok, Aline, on vous souhaite une bonne journée. On vous envoie une petite canette de Monster Speed machin et on vous souhaite à bientôt dans le Tarn, ok?
3: Je suis très heureuse, merci beaucoup.
0: Merci,
1: au revoir Aline.
0: C'est nous qui sommes trop speed.
4: C'est ça.
0: On les étouffe et tout, on est des abrutis quoi.
4: Enfin, oui, ça oui.
0: Aline, elle est à la cool, elle est dans le Tarn, elle a ouvert la fenêtre, il y a la vallée devant chez elle. Il y a son beau-frère qui vient boire le café, que nous on est speed et depuis 6h du matin. Lâchez le buronzan là, allez. Peter Gabriel tout de suite. Jean-Jacques Goldman et Quincy Jones. Autant vous dire que c'est des gars qui, à la SACEM, ont un compte.
1: L'un des
0: prestige. 8h25 sur Nostalgie.

0: Nostalgie, tous les tubes 80, tout est prêt pour vous avec le café qui coule, Kaoma pour la lambada, Quincy Jones et Mylène Farmer, tous les tubes 80, bientôt les infos.
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7: 8h32 sur Nostalgie. Nostalgie à Mulhouse. Voici ce qu'il faut retenir de l'info. David Madinier.
8: Bonjour. Les lycéens et étudiants n'entendent pas relâcher la pression. Hier, les jeunes étaient entre 160 et 480 000 dans les rues, selon les sources, pour réclamer davantage de moyens pour l'éducation. Ils étaient entre 3 et 7 000 à Strasbourg et plus de 500 à Mulhouse, à défiler dans le calme plutôt, malgré un mouvement recul selon le gouvernement. Un nouvel appel à manifester contre la vie chère est lancé samedi au début des vacances scolaires. Une convergence des luttes. Trop de pays n'ont pas reconstitué leur marge de manœuvre budgétaire. Avertissement de la patronne du FMI. Alors que les taux d'intérêt des dettes publiques grimpent, elle appelle à rétablir d'urgence la discipline budgétaire pour la France. Selon elle, il lui faudra du temps pour assurer les marchés. Le débat budgétaire a commencé hier à l'Assemblée nationale. Le pape Léon XIV a été opéré hier à Rome d'un nodule cancéreux au poumon droit. L'intervention d'une heure et demie s'est déroulée sans complications selon le Vatican. Des examens complémentaires sont en cours. Et puis un rappel en volley pro féminin, Mulhouse s'est imposé hier soir à Saint-Dié dans la douleur 3-7-1 avec un score serré dans chacune des manches. Prochaine échéance, la réception de Chamalières samedi. La météo, eh bien, un peu de grisaille ce matin qui se dissipe pour laisser place à de belles éclaircies dans un climat de douceur renouvelée. 14 degrés actuellement, 21 pour les maxi.
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7: Ouais, on est en direct, 8h33. Salut Sandy.
10: Bonjour Philippe, merci pour tous vos messages. Gaël de Montluçon est en train de nous écouter, en train de manger ses madeleines maison.
7: Ah, c'est bon ça, la bonne petite madeleine à tremper là. Je marche seul, Goldman.

0: c'est mercredi 14 octobre. Vous le savez, à Paris, il y a le mondial de l'auto. Bon, c'est le rendez-vous quand même, au-delà même de l'industrie, des fans de voitures.
1: Ouais.
0: On en parle ce matin sur Nostalgie. On veut vous interpeller là-dessus. Mm-hmm. C'est quoi votre voiture légendaire? Alors, c'est peut-être une voiture d'enfance ou une voiture que vous aimeriez acquérir.
1: Peut-être, comme Alexandre. En tout cas, il lui dit c'est la mienne. Il nous a envoyé la photo. C'est une 205 GTI 1 litre 9 de 1991.
0: Couleur sombre.
1: Noir.
0: Ah, elle est classe.
1: Tu sais que moi, j'ai appris à conduire sur cette voiture. La 205 GTI. Ben quoi, c'est vrai?
0: C'est marrant sans compte.
1: Ma monitrice, elle a halluciné parce que c'est la première fois que je touchais une voiture. Elle était rouge en plus. Enfin, j'adorais
0: mais
1: cette voiture.
0: Sûr, c'était une GTI. À l'auto-école.
1: À l'auto-école, ouais, à Amiens.
0: Les gens du Nord. Hein.
1: J'ai fait 30 heures de conduite sur cette voiture et je l'ai adorée.
0: T'as, c'est génial.
1: Je me l'étais
0: fait. Et t'as passé le permis sur une Porsche ou c'est quoi le truc? Ferrari, et tu sais quoi? Au bout de 2 heures de conduite, Sandy, elle était au Mans. Où c'est vous là? C'est fou ça.
1: Il y a Christ Domi qui nous dit, moi ma voiture de légende c'est une... Ah bah tiens, pensez pour Philippe, il nous dit, qui nous parle souvent de sa Super 5 quand il était jeune.
0: Ouais.
1: Donc Super 5 Five de 89 que j'utilise tous les jours.
0: Voilà, Super 5 que j'ai chopée à mes 18 ans et demi,
1: ouais.
0: Elle a fait Paris-Alicante,
1: ouais.
0: Toute sa vie.
1: Ah ouais?
0: Toute sa vie. La voiture de ma cousine, de mon cousin, qui est devenue la voiture de ma sœur. Quand je l'ai récupérée, elle avait 200 000 bornes en essence, 1 litre 1, hein, MMR. Elle est morte à Nanterre, hein, je peux te dire. Elle n'a pas vu l'Espagne. Hein. Nos sombreros et ni mort. Hein.
1: C'était déjà des bonnes bagnoles à l'époque.
0: Ah,
1: t'imagines
0: propre,
1: tout ce qu'on pouvait faire avec?
0: Ouais, moi j'avais chargé un petit peu quand même. J'avais changé les phares. Et j'avais mis des vraies enceintes derrière. Donc
2: oh,
0: à chaque
2: tuning.
0: Fois que je mettais le son, j'avais plus de batterie.
2: Oh le tuning!
0: Ah oui, j'étais un peu tuning.
1: T'étais un peu kéké.
0: Ah, j'étais un peu. Ah, j'étais kéké.
1: T'étais kéké.
0: Ah, j'étais Jackie.
2: Et là, mon Jackie.
1: Et puis, la voiture de légende pour Bouli, c'est une Renault 4 chevaux que mon père avait quand j'étais petite.
0: Ah, 4 chevaux, magnifique. Ouais. C'est la voiture qu'on voit dans les films.
1: Ouais, magnifique.
0: Oh, c'est dommage, on peut refaire ça un peu demain. J'aime bien qu'on parle des voitures comme ça. Merci bien. Quincy Jones, ça, c'est pas légendaire, ça, je peux te dire. Ça, c'est du
1: V8. Hein. Avec des phares.
0: Voilà, là, mon gars.
1: Hein.
0: 14 litres au 100 pour Aino Corinda. Quincy Jones à fond pour vous sur Nostalgie ce matin.

0: tout va bien, on est sur Nostalgie, mercredi 14 octobre, c'est la Saint-Just aujourd'hui, passez une bonne journée avec nous, avec REM, avec Dépêche Mode ou encore Étienne Dao, on va partir un petit peu en pop là pour le quart d'heure prochain.
1: Sonia, Malika, Julien, Ahmed sont un petit peu partout en France, ils nous ont écrit pour nous dire qu'ils allaient donner leur sang cet après-midi.
0: 8h43 sur Nostalgie.
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0: On a tous les tubes de Mylène Farmer sur Nostalgie, c'est sa radio. On a aussi Kaoma, Étienne Dao et Dépêche Mode. Voici Marika Tarado dans le Var, c'est le massif des morts, tout ça. Bonjour Marika.
1: Bonjour Marika.
2: Bonjour Philippe et Sandy.
0: Bonjour, soyez la bienvenue sur Nostalgie. On va vous offrir votre ordinateur, Marika.
3: Bonjour Marika, votre défi ce matin, gagner votre PC portable Altic. Pour le gagner, vous allez avoir 40 secondes pour répondre à un maximum de questions, faire mieux que Philippe et Sandy, et vous pouvez passer à tout moment. Justement, vous voulez défier Philippe ou Sandy?
2: Sandy.
0: Okay. Ok, vous êtes au boulot là?
2: Oui.
0: Ouais, j'entends l'hôpital derrière. Allez, on avance. Bam! Sandy, par qui a été inventé le cinéma?
1: Les frères Lumière.
0: Au bowling, combien de qui faut-il faire tomber pour faire un strike?
1: 10.
0: De quel côté du corps humain se trouve le foie? Chez les gens normaux, Sandy.
1: À droite.
0: Ouais. Quel est le département 01?
1: L'Ain.
0: Vrai ou faux, la ville de Washington DC est dans l'état de Washington?
1: Vrai.
0: Non, dans le Maryland, la ville de Strasbourg se situe dans le Haut-Rhin ou le Bas-Rhin?
1: Je sais pas, le Haut-Rhin.
0: Le Bas-Rhin. Vrai ou faux, l'Islande fait partie de l'Union Européenne?
1: Vrai.
0: Depuis 94, dans l'ordre chronologique de l'histoire, quel est le titre du premier film de la saga Star Wars?
1: Star Wars.
0: La menace fantôme. Dans quel sport? Bien tenté, j'aurais dit pareil, mais t'as raison, bien tenté. C'est pas mal.
3: 5 bonnes réponses.
0: 5 bonnes réponses. Marika.
2: Oui.
0: Il est dans quel état votre ordinateur au domicile?
2: Il est dans un état catastrophique.
0: C'est le truc, mais un quart d'heure à s'ouvrir.
2: Une heure.
1: Ah ouais, carrément.
0: Allez, au bout, au bout. Là, on est sur un ordinateur légendaire français.
1: Ouais.
0: On y va?
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0: Top. Comment s'appelle l'équivalent de la Ligue 1 en Angleterre?
2: Le foot. Champions League.
0: La première ligue. Combien étaient les Bee Gees?
2: 3.
0: Les reptiles sont des vertébrés ou des invertébrés?
2: Invertébrés.
0: Vertébrés. Vrai ou faux, on peut écouter de la musique dans l'espace?
2: Vrai.
0: Faux, le son se propage pas. Dans quel sport a excellé Tony Parker?
2: Le basket.
0: Quel animal est représenté sur le logo Peugeot?
2: Un lion.
0: Comment s'appelle le résultat d'une division?
2: Un quotient.
0: À quelle occasion va-t-on se déguiser ce mois-ci?
2: Halloween.
0: C'est bien, super. On avait un petit doute sur les invertébrés.
1: Je viens de vérifier, c'est vertébré. Hein.
0: Ils sont vertébrés,
1: ouais,
0: reptiles.
1: Ouais, ouais.
0: En plus, on s'en fout. Oui.
1: Bah ouais.
0: Alors, c'est gagné?
1: Oui, c'est gagné. Super, bravo, merci, bravo. 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
0: Ah, génial. Ça y est.
2: Merci beaucoup.
0: Vous allez pouvoir retrouver vos vieilles photos quand vous étiez jeune. Marika, on dit bonjour à quel hôpital, quelle clinique?
2: Non, c'est une crèche.
0: Eh ben salut la crèche, on vous laisse là.
2: Les Renardos.
0: Ah,
2: merci.
0: Les Renardos, c'est une crèche où ils sont carrément dans des terriers.
1: Ah, c'est mignon.
0: Gros bisous à tous les enfants. REM, Everybody Hurts sur Nostalgie.

0: Nostalgie, tous les tubes 80, REM, à ne pas confondre avec IRM, ça c'est une autre tannée. C'est pas la même, c'est pas la même ambiance. REM, Everybody Hurts, avant Kaoma, rien à voir, c'est du soleil pour vous, et puis Muriel Dac, Tropique. En gros, on a décidé que l'automne n'existait pas au sein de notre radio Nostalgie. 8h58.
1: Et on va revenir dans 10 minutes avec la liste des choses qu'on ne vous a jamais appris à l'école. C'est à 9h10 sur Nostalgie.
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0: 9h01 sur Nostalgie. Nostalgie à Mulhouse, voici ce qu'il faut retenir de l'info. David Madinier.
8: Bonjour, toujours des blocages dans les lycées au lendemain de la cinquième journée de mobilisation. 96% des établissements sont ouverts aujourd'hui et dans les trois quarts des départements, il n'y a aucune perturbation recensée. Selon le ministre de l'Éducation nationale, la jeunesse qui réclame davantage de moyens se projette maintenant vers les manifestations prévues samedi contre la vie chère au premier jour des vacances scolaires. À Strasbourg, plusieurs milliers de personnes ont défilé hier matin, tandis que plus de 500 ont fait de même dans l'après-midi à Mulhouse, dans le calme. Elle se lance dans la course à l'Elysée. L'essayiste Natacha Polonier a annoncé sa candidature à la présidentielle ce matin. L'ex-directrice de l'hebdomadaire Marianne entend rassembler, je cite, les orphelins de la politique. Le pape a passé une nuit tranquille à Rome après son opération d'un nodule cancéreux au poumon d'hier. L'intervention s'est déroulée sans complication selon le Vatican. Place désormais à la convalescence. Et puis victoire 3-7-1 des volleyeuses mulhousiennes en déplacement à Saint-Dié hier dans le cadre de la troisième journée du championnat de Liga. Prochaine échéance, la réception de Chamalières samedi soir au Palais des Sports. Côté météo, la grisaille qui domine les débats se morcelle peu à peu pour laisser place à de belles éclaircies dans un climat radouci, 14 à 15 degrés actuellement, jusqu'à 21 à 22 pour les meilleures notes. Très belle journée.
0: On y va. On est mercredi 14 octobre sur Nostalgie. Comment va Sandy ce matin?
1: Ça va super bien, Philippe, et toi?
0: Ouais, super bien, parce qu'en plus, c'est une semaine spéciale autour de George Michael. Vous entendez deux titres de George Michael, vous nous appelez au 3937 et vous allez à l'avant-première au Grand Rex à Paris le 1er novembre. C'est un film, pas un concert, il peut plus venir. George Michael, The Face Tour, ça a été remasterisé, il y a un son de dingue. Si vous êtes fan de George Michael, c'est ici. On s'occupe du transport avec la voiture spéciale de Sandy et l'hébergement dans la chambre d'amis de Sandy.
1: Ah ouais. Vous allez venir nous parler de votre métier. associé dans avant 10h. Et en plus, vous gagnez plein de cadeaux, dont vos écouteurs Nostalgie. Appelez-nous 3937.
11: Chaleur caliente.
0: C'est l'automne sur Nostalgie. Kaoma, la lambada.

0: très bon réveil. Merci d'être sur Nostalgie. C'est l'heure de la liste, 9h10 comme tout.
1: La liste de Sandy.
0: À l'école, on nous a appris les formules mathématiques, les dissertations, etc. Mais beaucoup moins comment se débrouiller dans la vraie vie. Quelles sont ces choses qu'on nous a jamais apprises à l'école, Sandy?
2: Bah oui, hein, c'est vrai, à l'école, on t'a appris les équations, mais jamais on t'a appris à lire ta fiche de paye.
0: Ah.
2: C'est dingue, ça. À 40 balais, tu sais comment résoudre une équation à 3 inconnues. En revanche, tu comprends toujours pas pourquoi il te manque 400 balles entre le brut et le net.
0: Hein. Et encore.
2: À l'école, on t'apprend pas non plus à changer une roue de bagnole, non? Alors moi, je vous le dis, hein, je me retrouve sur l'autoroute, je dois changer un pneu, je peux crever sur place. Hein, à tel point que les dépanneurs sauront même plus s'ils doivent mettre la roue de secours à ma voiture ou à moi directement. Hein. Et puis à l'école, jamais on t'apprend la signification des symboles sur les étiquettes des vêtements. Bah, résultat, les premières fois, tu te retrouves devant une bassine, un triangle et un carré. Tu sais plus si tu dois lancer tes culottes à 30 ou déchiffrer des hiéroglyphes.
1: La liste de Sandy.
2: Et vous avez vu cette info? Jonathan Cohen recherche des figurants pour son prochain Astérix. C'est lui qui va le réaliser.
0: Ah, oh, c'est bon. Et si c'était vous, tiens.
2: Bah ouais, tiens.
0: Vous seriez dans quel personnage d'Astérix? On en parle, on rigole jusqu'à 9h30. C'est Nostalgie, il est 9h11.

0: Ça, c'est plus efficace que du stérimar, je vous le dis.
1: Ah oui.
0: Ah, je respire là.
1: T'as
0: je...
1: le nez bouché, et là, d'un coup, ça va mieux.
0: Bah ouais, c'est Dépêche Mode en infusion, comme ça, c'est bien. On joue.
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0: Ah ouais, ça, tiens. C'est mignon, moi, j'aime bien. Avec une voiture un peu vintage des années 80.
1: Ah ouais. Cheveux au vent.
0: Cheveux au vent. Il faut déjà de la décapotable, là, t'as raison. Ouais. C'est Jennifer Page avec Crush. On mélangera Lio, Muriel Dac et puis la pépite du jour. Ah. C'est une pépite à Wham.
1: Ok, j'ai hâte.
0: En tension, je vous ai ramené un chef-d'œuvre.
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0: Bonne musique et bonne humeur, quel tube hein. C'était Muriel Dac, Tropique, elle avait fait ça. Et là où ça? À 6 ans, on vous a donné une info vachement marrante.
1: Oui, Jonathan Cohen recherche des figurants pour incarner des Gaulois dans le nouvel Astérix. C'est lui qui va réaliser ce prochain Astérix, les 12 travaux. Et vous, est-ce que ça vous branche?
0: Bah oui, est-ce que ça vous branche de... C'est payant, c'est 110 balles,
1: c'est 108 euros la journée.
0: Tu te fais des copains, des copines, tu croises des stars.
1: Ouais.
0: On voit ton visage dans un film qui va cartonner.
1: Tu peux le dire après, hey, j'ai tourné dans le dernier Astérix.
0: Non mais
1: c'est la classe quand même.
0: Bon. Ouais, bah, attends, c'est classe. Alors on vous a posé la question, est-ce que vous vous voyez dans un rôle? Allons-y.
2: Ah, j'ai Canonix. C'est le plus vieux. Avec une canne. Il a surtout une belle nana. Dans le film, c'est Laetitia Casta.
1: Ah oui, évidemment.
0: H. Canonix, c'est le plus vieux avec la...
3: Avec la canne, ouais.
0: Et c'est marrant d'avoir décidé qu'il soit avec la plus jeune, la plus blonde.
1: Ouais, c'est rigolo. Il y a Laurent à Châteauroux qui nous dit « Moi, mes potes m'appellent Panoramix, rapport à mes cocktails de légende, j'adore en inventer. Je suis le druide des soirées entre amis. »
0: Ah, Panoramix, le roi du ginto.
1: Ouais, bravo Laurent.
0: À consommer avec modération. Les druides, ça existe, hein. Vous savez que les druides, ça existe.
1: Ça existe.
0: Alors ça existe encore. Dans certaines forêts, t'as des gars, ils vont faire, ils font des cataplasmes. La potion magique, non, ça n'existe pas.
3: Ça non.
0: Mais ils font
1: des
0: trucs.
1: Mais t'as raison.
0: Les spéciaux.
1: Vers la Haute-Savoie, t'as raison, Philippe.
0: Alors ça non. Alors dans les marmites, c'est du fromage. Attention, c'est pas pareil. Et ça te donne pas de la force. Au contraire, ça t'endort.
1: Isabelle Havane qui nous dit moi, ma petite fille Clara m'a dit que je ressemblais à Falbala. Et c'est vrai que je suis blonde comme les blés. Ça m'a fait plutôt plaisir.
0: Oh, c'est mignon ça. Ah, c'est gros cheveux. Hein,
1: elles sont belles en plus, les femmes dans Astérix. Hein, petite taille et tout.
0: Falbala, elle était un petit peu à chercher un peu dans les villages qui se passaient quand même.
3: C'est-à-dire
0: elle était un peu sur les réseaux, hein, gaulois. Hein.
3: Ah, tu crois?
0: Mythix et Mythix, compagnie.
3: Ça.
0: Non, mais c'est vrai, si.
1: Comme la Schtroumpfette?
0: Ah, Schtroumpfette, non.
1: Non.
0: Ah, Schtroumpfette, non.
1: Non, Schtroumpfette,
0: elle était très fidèle. De toute façon, elle était célibataire, Schtroumpfette. La Schtroumpfette a été fabriquée par Gargamel.
1: Ah oui, c'est vrai. Ah, c'est vrai.
0: Avec de la pâte à modeler bleue.
1: Exactement. Voilà. Et puis Thierry à Colmar qui nous dit dans Astérix en Hispanie, il y a un personnage qui est mon sosie. C'est Soupe à l'oignon y croutonne, le chef du village espagnol. J'ai même choisi son nom pour mon adresse email.
0: C'est un des meilleurs. Astérix en Hispanie, t'as tous les clichés espagnols. Le chef, il s'appelle Soupe à l'oignon y croutonne.
3: C'est quoi ça?
0: Ce serait pas un petit avant-goût d'Halloween?
1: Si.
3: Bah c'est ça ou la hanche de Sandy. Hein.
1: C'est les deux combinés.
0: T'as vu? J'ai rien dit moi. Parce que c'est ton anniversaire bientôt.
1: Bah oui,
0: c'est marrant, ça. Dès qu'on entend ce genre d'Halloween, dès que les gens commencent à s'habiller chelou, c'est ton anniversaire
1: on
0: qui
1: le
0: arrive.
1: Sait, tous les ans, c'est pareil. Hein.
0: C'est bien fait. Michael Jackson, l'un des plus grands tubes du monde. On vous le met en entier et on vous le passe en 33 tours parce que nous, on a fait hyper gaffe ici à nos disques. Thriller sans nostalgie, tous les tubes, 80.

0: l'ami Johnny. Le prochain, c'est à midi sur Nostalgie avec l'instant Johnny, un hommage quotidien depuis quelques années. Bonjour Zora, comment allez-vous Zora?
1: Bonjour,
2: à
1: vous deux.
0: Bonjour Zora.
1: Eh bien, très bien.
0: Nous sommes dans le Calvados à Saint-Philbert-les-Champs. Mm-hmm. Nous avons une minute en direct sur Nostalgie. La France vous écoute, on n'est pas nombreuses à cette heure-là, on est 1,5 million. On y va Zora, on doit trouver votre métier.
2: Est-ce que c'est un métier où vous parlez beaucoup?
1: Beaucoup, non.
0: Et pourtant, vous avez une jolie voix, Zora.
1: C'est gentil.
0: On sent de la solitude, vous êtes toute seule dans votre bureau?
1: Pardon, j'ai pas compris.
0: On sent de la solitude, êtes-vous toute seule dans votre bureau?
1: Je suis toute seule dans mon bureau.
0: Ah, c'est ça. C'est une grosse société?
1: Non.
2: Vous travaillez de chez vous?
1: Ça peut m'arriver.
0: Vous faites de la comptabilité, Zora?
1: Absolument pas.
2: Vous portez du latex?
1: Absolument pas non plus. Non.
0: Vous parlez allemand, Zora. Est-ce qu'il faut parler plusieurs langues, Zora?
1: Non.
2: Vous vendez des choses?
1: Je ne vends rien.
0: Vous, c'est de la gestion de quelque chose, d'un projet, de matériaux?
1: On peut parler de projet, mais je ne fais pas de gestion de projet.
0: C'est dans le social ou pas, Zora?
1: Il y a une dimension sociale.
0: Il y a une dimension sociale. Vous êtes ambulancière?
1: Non plus.
0: Ok, c'est fini.
2: Bon. Dites-nous.
0: Est-ce que vous êtes rousse, Zora?
1: Non, pas franchement.
0: Alors, quel est votre métier?
1: Alors, je suis psychologue clinicienne.
0: Psychologue clinicienne. Allongeons-nous. Bah, y a plus qu'une dimension sociale, pour le coup.
1: Oui et non. C'est-à-dire que les personnes qui peuvent consulter un psychologue n'ont pas forcément, effectivement, de difficultés sociales. C'est plus des difficultés psychiques. Hein.
2: Ah, d'accord.
0: D'accord. Et c'est quoi clinicienne? Le mot clinicienne avec ça, c'est quoi?
1: Alors, clinicienne, c'est pour distinguer un certain nombre de psychologues. On a plusieurs formations différentes. Le neuropsychologue, par exemple, lui qui va beaucoup tester les patients pour savoir si cognitivement il y a des difficultés, notamment par exemple les maladies d'Alzheimer ou les troubles du développement chez l'enfant. Clinicienne, c'est plus la souffrance psychique dans l'histoire du patient. C'est-à-dire qu'on fait de la psychothérapie, on essaie de décortiquer un peu toutes les difficultés du patient et de voir où il y a eu traumatisme, où il y a eu deuil, ou des choses qui ne sont pas, qui permettent pas à la personne de se sentir bien dans son présent.
0: Vous voyez, Zora, on avait remarqué que vous aviez une jolie voix apaisante. Mmh, on était sur le bon chemin au début, quand même. Ouais. On a rarement des psychologues qui arrivent. Alors, qu'est-ce que t'as, mon con?
2: Et puis, t'arrêtes
0: de chialer, toi.
1: Pas de souci, je peux vous prendre hors antenne.
0: Est-ce que, quand vous écoutez notre duo, est-ce que vous décelez des failles ou de la galère? Quand on parle.
1: Non, j'écoute Radio Nostalgie parce que, comme toute personne, je suis de la génération des années 80-90 et que j'aime retrouver certains souvenirs autour de certains titres et ça fait du bien.
0: Écoutez, Olivier Zora, moi j'en ai vu des psychologues et des psychiatres, vous êtes la première qui parle autant. Les autres prennent des notes et prennent 80 balles.
2: Mais vous nous apaisez en même temps.
0: Ouais, les cadeaux pour Zora.
2: Bravo, vos écouteurs Bluetooth de l'émission, on vous les envoie maintenant.
1: Eh bien, c'est gentil. Je voudrais juste passer un dernier petit message avant de vous quitter. Face à la période un peu difficile qu'on vit, que certains jeunes vivent aujourd'hui, je tenais à leur envoyer tout mon soutien et à leur dire de ne pas hésiter à franchir la porte d'un cabinet de psy, parce que je pense que c'est tout ce qu'on voit aujourd'hui, ça indique aussi une souffrance chez cette génération qui est très importante.
0: Eh bien, le message est passé, cher Zora.
2: Ils ont besoin de vous.
0: Merci d'être venu partager votre sentiment ici sur Nostalgie. Jennifer Page avec Crush, et juste après là, il y a un titre que j'ai ramené du domicile personnel.

0: c'était Jennifer Page. On frôlait les années 80, début 90, tes crush sur Nostalgie.
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2: Quel est le titre que tu nous as ramené, Philippe, ce matin?
0: J'aime bien les années 80 parce que c'était une époque où les gens, ils avaient de la bouliche. En gros, comment te dire? Ils disent, viens, moi, je vais faire un tube, je vais prendre un violon.
2: Okay.
0: En pleine période disco-funk ou Dépêche Mode, enfin, je vais prendre un violon, je vais mettre un petit beat très doux comme ça et je vais en faire un tube. Ça, c'était souvent les Italiens qui faisaient ça. Là, c'est Carrara et c'était tellement devenu un tube que les animateurs de radio de l'époque sur les radios libres le prenaient en générique. C'est-à-dire, le gars, il gueulait. Attendez, vous êtes en train de parler sur mon disque. Truc. Ouais, mais c'est un générique, c'est un instrumental. Non. Il disait, respectez mes notes, respectez mon violon. C'est un titre qui était numéro au top 50, je suis sûr que tous les gens vont s'en rappeler. Shine on Dance, ma pépite du jour, 1984 sur Nostalgie.

0: surprenant, hein.
1: Ah oui.
0: Va rester dans la tête.
2: C'est, ouais, c'est ce que j'allais dire. Je l'avais pas oublié cette chanson, tu vois. C'est...
0: Tu la connaissais,
2: Sandy. Oui, je la connaissais parce qu'effectivement, ça m'a rappelé des jingles qui passaient sur une autre radio à une certaine époque.
0: Ah, c'est cool. C'était Carrara, Shine on Dance, ma pépite du jour. Les matins nostalgie. On va se retrouver demain entre 6h et 10h avec la même émotion, avec la même énergie, avec le même rire et les mêmes chansons super.
2: Et la même passion et vos vacances aussi. Vacances au 7, 10, 12. N'oubliez pas que vous pouvez vous inscrire à chaque instant dans la journée. Et puis on vous rappelle peut-être demain matin à 7h35. Et demain, grosse journée. Hein, grosse journée. J'aime ma boîte. On va fêter notre entreprise, notre
0: travail. Ah, moi j'aime ta boîte.
2: Voilà. Je vous en parlerai notamment dans ma liste à 7h10.
0: Et il y a un truc ici sur J'aime ma boîte.
2: Non, il n'y a rien prévu. Il n'y a pas de souquette.
1: Apparemment, il y a Guillaume Aubert qui va nous faire un gâteau.
0: Ah, Guillaume, oui, toi qui as connu la Grande Guerre. Est-ce que tu aimes ta boîte?
3: Oui, bah, écoute, bien ici, depuis 8 ans, on est pas mal.
0: Ça fait que 8 ans que tu es là, toi?
3: Oui.
0: Ah, tu fais plus loin. C'est marrant, hein. C'est comme un kilo de plume et un kilo de plomb, toi.
3: Voilà, je m'intègre bien.
0: Ça fait que 8 ans?
2: Oui. Ah, c'est fou. L'impression qu'on te connaît depuis 40 ans, Guillaume.
3: Bah, parce qu'on se connaissait d'avant déjà.
2: Bah oui, c'est vrai. Oui.
0: Vous avez travaillé ensemble, hein, Guillaume?
3: Non.
2: Non, jamais. On s'est rencontrés pour la première fois à Nostalgie, c'est vrai.
0: Et tu veux pas faire le matin, Guillaume?
1: Non.
0: Vas-y, hein, elle est sympa, je vais t'expliquer, j'ai la télécommande. Hein. Passez une bonne journée avec notre ami Guillaume toute la matinée sur Nostalgie.
3: Merci, les amis. Et à demain. Vous revenez demain, vous êtes sûr?
4: Oui.
3: Bon, d'accord, très bien. Marc Lavoine qui arrive, Stevie Wonder ou encore Jeanne Mas. Que du bon. À tout de suite.
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3: Et bonjour à tous et bienvenue, c'est Guillaume Aubert. On passe cette matinée ensemble avec que du bon, avec Marc Lavoine tout de suite pour une begin avec toi. Waouh, il est 10h.

Nostalgie, que du bonheur ce matin, on en parlait à l'instant avec Philippe. C'est vrai que sur Nostalgie, on est vraiment fiers de la musique, un super programme. En plus, vous le savez, vous pouvez intervenir ici, évidemment, avec vos messages, les réseaux sociaux de Nostalgie, voilà, il faut que j'articule. Et puis, évidemment, le 39-37, vous pouvez m'appeler toute la matinée, Laurent Voulzy qui arrive, les Pointer Sisters, et puis vous avez reconnu, évidemment, Jeanne Masse, Johnny sur Nostalgie.

0: très chouette. Comme d'habitude, merci Laurent Voulzy. Nostalgie. Et bonne matinée avec Nostalgie. 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
0: Et je vous offre maintenant une nouvelle demi-heure non-stop avec Michel Berger, avec Chris de Burgh ou encore les Pointer Sisters. Tout de suite.
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tout. 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Voici Chris de Burgh maintenant. Papa très fier puisque c'est le père de Rosanna Davidson, mannequin irlandaise et Miss Monde 2003 quand même. Waouh, Chris de Burgh sur Nostalgie.

Nostalgie, mercredi 14 octobre. Je suis en pleine forme, moi j'ai donné mon sang ce matin, c'est rapide, ça fait pas mal. Et puis ça peut sauver des vies, j'ai l'impression d'avoir fait un truc bien pour cette journée qui commence. Eh bien, si vous aussi vous avez envie, faites-le, hein, vous gênez pas, il y a des centres partout. En plus, dans le centre où j'étais ce matin, ils écoutaient Nostalgie, Philippe et Sandy, c'était trop bien. Merci. Rock voisine, Hélène. Seul

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1: Ouais, et je vois que ça balance dans les assurances, hein, Hervé qui passe la matinée avec nostalgie dans son bureau. Merci Hervé, merci pour le message. Quand la musique est bonne, Jean-Jacques Goldman qui arrive, et aussi un bon level fort et tout, à ne pas manquer. Et Sandra, vous vous souvenez évidemment, Maria Magdalena, c'est tout de suite.

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18: Belle matinée avec Nostalgie, déjà 11h, ça passe vite, hein, Will?
19: Ouais. Oui, ça passe très vite. Excuse-moi, je suis en train de marcher dans le
18: studio. Voici Sandra sur Nostalgie.

Merci pour vos messages. Je salue Olivier qui est restaurateur à Lyon, dans la vieille ville, les bouchons lyonnais. Oh, j'adore, ça sent bon jusqu'ici. Merci pour le message et merci pour l'émanation, là, les bonnes odeurs. Ça va être trop, trop bon. Vous avez de la chance. Réservé pour ce midi. J'arrive. Level 42, Lessons in Love. Et puis Stéphanie Char sur Nostalgie.

0: très bonne journée avec Nostalgie, 11h15.
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0: Avec une nouvelle demi-heure non-stop pour le plaisir de Cure qui arrive, Image, la funk de Bibi en Cuban, tout de suite.
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merci à Nostalgie de nous apporter autant de bonheur. C'est ce que me dit Natacha qui est à Nancy dans sa voiture. Avec plaisir. Merci pour vos messages, évidemment. Bernard Lavillier, tout de suite.

Bonne matinée avec Nostalgie. J'étais en train de lire un article sur Teddy Riner. Il a fait une révélation. Il a refusé un chèque de 15 millions d'euros pour abandonner le judo et faire carrière dans le MMA. Bah, les champions de MMA le remercient. Heureusement qu'il vient pas. C'est des petits garçons face à Teddy Riner. Je peux vous dire, je l'ai vu en vrai. C'est impressionnant. Boys, pleurez pas les garçons. Boys don't cry. C'est le Cure sur Nostalgie. Renaud, juste après.

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1: Avec un événement qui existe sur Nostalgie depuis des années, qui n'existe nulle part ailleurs, en France, même dans le monde, c'est l'Instant Johnny, qui arrive justement comme tous les jours à midi, c'est juste après les infos. Aujourd'hui, je t'attends, Johnny Hallyday, à ne pas manquer, il y a aussi Madonna qui arrive, ou notre ami Arnold Turboost, tout de suite sur Nostalgie.
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35: Bonjour Guillaume, bonjour à toutes et à tous. Dans cette édition, on fera un point sur la mobilisation lycéenne. Les transporteurs routiers s'apprêtent à manifester demain en Alsace pour dénoncer la future écotaxe. La météo, quelques belles éclaircies entre deux nuages. Mais avant de développer ces titres, on s'intéresse à Octobre Rose. Hormis les nombreuses épreuves sportives, courses et marches solidaires, d'autres acteurs se mobilisent ce mois-ci pour les préventions des cancers féminins. Exemple, le musée Electropolis de Mulhouse qui propose une programmation culturelle et solidaire originale en partenariat avec Hopla IT, qui est à la fois une couveuse d'entrepreneurs et une entreprise d'insertion par le travail indépendant. Et le musée propose entre autres une expo intitulée L'électricité au féminin et expose aussi divers objets originaux. Rose, forcément, Marine Glacier, chargé d'inventaire au musée, nous présente l'un d'eux.
36: Il s'agit d'une cafetière fabriquée par la marque Melita dans les années 70 et on l'a mise à l'honneur parce que la fondatrice de l'entreprise Melita, Melita Benz, a créé le filtre à café en 1908 afin d'éviter d'avoir du dépôt au fond des tasses. Et le groupe s'est diversifié, est devenu un groupe mondial et la marque qu'on connaît aujourd'hui.
35: Voilà, pour en savoir plus sur ces animations et expositions, direction musée électropolis.fr. Au lendemain de la cinquième journée nationale d'action lycéenne qui a rassemblé entre 3 et 7 000 manifestants à Strasbourg et plus de 500 à Mulhouse, quelques tensions ont été observées ça et là dans la région, en particulier autour du lycée Montaigne de Mulhouse ce matin. Le lycée Mermoz de Saint-Louis est quant à lui fermé aujourd'hui. Le préfet du Haut-Rhin a décidé de prolonger les mesures de sécurité en place depuis plusieurs jours. Au total, à travers l'Hexagone, un peu moins de 200 établissements sont fermés ce mercredi sur les 3 700 que compte le pays. Les lycéens veulent maintenir la pression sur le gouvernement jusqu'aux vacances de la Toussaint qui commencent samedi et qui correspond à la journée d'action des Gilets jaunes contre la cherté de la vie. Un policier a été mis en examen hier pour violence aggravée et placé sous contrôle judiciaire après qu'un lycéen a été éborgné fin septembre en marge des manifestations lycéennes à Tours. Annonce du parquet, un autre policier est placé sous statut de témoin assisté. Les transporteurs routiers s'apprêtent à manifester demain à Strasbourg devant le siège de la région au Wacken. Ils réclament la suspension des écotaxes poids lourds qui doivent entrer en vigueur le 1er janvier prochain en Alsace et au mois d'avril dans le reste du Grand Est. La Fédération des transports routiers souligne que les entreprises du secteur font déjà face à une accumulation de charges. La circulation devrait être perturbée au sud et au nord de Strasbourg demain. Dans l'actualité à l'étranger, des frappes russes massives ont privé aujourd'hui 600 000 personnes d'électricité en Ukraine. Selon Volodymyr Zelensky, elles traduisent un mépris de la part de Moscou envers les États-Unis qui avaient parlé de cessez-le-feu énergétique. Et puis, grosse affiche ce soir en Ligue des champions de foot. Les Parisiens vainqueurs des deux dernières éditions jouent en Angleterre sur le terrain du Manchester City. À 21h, la météo. Quelques belles éclaircies entre deux nuages cet après-midi dans un climat de douceur revenu autour de 21 à 22 de Mulhouse à Saint-Louis. Midi 3, bon appétit avec Guillaume Aubert.
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10: Allez, voici l'instant que vous attendez tous, l'instant Johnny, choisi par Rachel, aujourd'hui de Paris. Je t'attends sur Nostalgie.

0: c'est de chanter avec Nostalgie. Midi et quart.
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0: Je suis en train de lire une interview de Michel Sardou. Il annonce la fin définitive de sa carrière de chanteur. Mais ça va pas, Michel, ou quoi? Il avoue qu'il n'a plus la voix pour refaire un jour un concert. Pour nous, Michel est éternel. Michel Sardou qui arrive dans un instant avec Africa Dieu à ne pas manquer.
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0: J'ai aussi pour vous une nouvelle demi-heure non-stop avec Mylène Farmer, avec UB40 ou encore Alphaville tout de suite.
2: Paris, 1988. 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

0: belle journée avec Nostalgie. Angélique de Montluçon, comment ça va?
1: Eh ben super bien.
0: Vous êtes fan de Mylène Farmer, dites-moi tout.
1: Tout à fait. Eh bien, j'adore son côté mystérieux. Elle est, c'est une grande dame qui a su prouver ce côté un peu provocant des années 80, un peu choquant. J'adore cette pub libertine, désenchantée.
0: Eh bien, Mylène Farmer qui arrive tout de suite, merci. Angélique, voici Libertine.

Nostalgie, la pépite de 12h40 tous les jours. J'en profite pour écouter des titres rares, hein, des tubes qui ont cartonné mais qu'on n'entend plus. Et dans mes 45 tours à la maison ce matin, je suis retombé sur le très dance électro Dance With Me du groupe Alphaville. Merveilleuse pépite pour vous maintenant. C'est seulement sur Nostalgie. Alphaville.

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1: Et sur Nostalgie, la bonne musique ne s'arrête jamais. Et on se fait plaisir avec Greg King Band et Jeopardy qui arrivent dans un instant. Et aussi début de soirée, encore un bon Michael Jackson. Bel après-midi avec Nostalgie.
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8: Bonjour à tous. À retenir à 13h, c'est Emmanuel Macron qui a reconnu ce midi que la jeunesse exprime des angoisses légitimes, mais a déploré qu'elles soient exploitées politiquement et transformées en violences urbaines, avec des scènes inacceptables, des propos rapportés par la porte-parole du gouvernement, Maud Bréjon, à la sortie du Conseil des ministres. Le président a demandé au gouvernement d'apporter des réponses aux lycéens dans les prochaines semaines. Et sur le terrain, un peu moins de 200 lycées sont fermés aujourd'hui, sur les 3700 que contre le pays. Annonce du ministre de l'Éducation, les lycéens veulent maintenir la pression sur le gouvernement jusqu'aux vacances de la Toussaint qui débute samedi et qui correspond à la journée d'action des Gilets jaunes. Dans les Bouches-du-Rhône, le collégien de 14 ans qui a tiré sur un principal et une enseignante à Aubagne va être présenté à la justice antiterroriste en vue d'une possible mise en examen. L'adolescent suspecté de s'inscrire dans une mouvance fascinée par les tueries de masse va être déféré devant le parquet national antiterroriste dans la journée. Il a d'ailleurs reconnu les faits mais conteste voulu avoir tuer les personnes ciblées. Sa détention provisoire a été requise. Enfin, on termine par du sport. En tennis, c'est une page qui se tourne en toute discrétion. Celle de Gaël Monfils, qui est officiellement à la retraite depuis le 5 octobre. Son nom a été découvert par le journal L'Équipe sur la liste des joueurs retraités de l'instance antidopage. Gaël Monfils ne participera pas donc au Master 1000 de Paris début novembre. Le dernier match du tricolore remonte à sa défaite au deuxième tour de l'US Open le 3 septembre dernier.
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13: Ah ben on va commencer par les températures en Alsace pour une mi-octobre. Elles sont plutôt douces aujourd'hui puisqu'on passera les 20 degrés à Colmar et Mulhouse. Le soleil devrait arriver à se faire une place au détriment des nuages cet après-midi, ce qui rend ce mercredi, on va dire relativement agréable.
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13: 13h02, ce qui va être complètement agréable, c'est de passer l'après-midi ensemble sur Nostalgie avec tous les tubes 80, début de soirée, et Michael Jackson arrive immédiatement.

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0: Le duo Peter Kingsbury, Anna Lacasio sur Nostalgie dans un instant, c'est-à-dire Coq Robin.
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0: C'est pas Robin, c'est Robin. Bonjour, bienvenue sur Nostalgie. 14 octobre, dis donc, c'est la journée mondiale des oiseaux migrateurs. Alors déjà, vous remarquerez que les cigognes, elles sont si bien en Alsace qu'elles ne partent plus. Ensuite, merci à vous de ne pas être migrateur, mais complètement fidèle à Nostalgie, d'ailleurs un peu plus nombreux tous les jours. Des tubes 80, des pépites de la bonne humeur, des passes pour le parc du Petit Prince et des invitations au ciné. Ben, c'est l'après-midi que je vous propose de passer avec moi sur Nostalgie.
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0: Ellie Grande dans la prochaine demi-heure, mais aussi Jeanne Masse et les Coq Robin qui vont arriver sur Nostalgie.
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Soirée Nostalgie Génération 80, samedi 24 octobre au Casino Barrière Blotzheim. Vous venez, hein, je vous montrerai comment on danse le jerk. Ah si, moi je suis spécialiste, je vous montrerai. Jeanne Masco, Robin, Thierry Hazard dans ces 30 minutes de tube 80 non-stop sur Nostalgie.

Buds, l'appli Nostalgie sur son smartphone. C'est Apolline qui promène Lucien. Alors Lucien, c'est son teckel, hein. Elle est du côté de Kingersheim. C'est pour emmener la musique de Nostalgie partout qu'il y a l'appli Nostalgie. Jeanne-Masse et Abba dans cette demi-heure non-stop sur Nostalgie. Voulez-vous ? C'est très sexy, hein, quand c'est dit avec un accent scandinave.

0: Les Wham de George Michael sur Nostalgie dans un instant.
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0: Bon, alors si je ne dis pas de bêtises, parce que je reconnais qu'il m'arrive d'en dire quelquefois sur Nostalgie, le prochain événement festif, c'est Halloween à la fin du mois d'octobre, à la fin de ce mois d'octobre. Alors j'aimerais que vous m'expliquiez, et c'est Nathalie hein, qui écoute Nostalgie à Wittenheim qui m'a envoyé une photo sur le Facebook Nostalgie Alsace, pourquoi on trouve déjà des manalas dans certaines boulangeries alsaciennes. C'est quand même un peu tôt, non hein? Parce qu'à cette allure-là, on va bientôt manger la galette des rois au mois d'août, si ça continue. Jean-Jacques Goldman et les Wham vont arriver tôt. Je vous prépare un tube de Prince aussi sur Nostalgie. Bel après-midi.
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36: Il est 14h, avec ou sans sucre le café? Allez, on prend un petit café et puis on retourne derrière l'ordi. Travailler, écouter tous les tubes 80, Jean-Jacques Goldman et Wham!

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1: Le groupe Gold sur Nostalgie dans un instant.
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1: Merci d'être fidèle à Nostalgie, une fidélité qui va payer. Hein. Dès que vous entendrez deux tubes de George Michael à la suite sur Nostalgie, vous appelez 3937. 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Dans l'immédiat, Gold, les Cooked Up Books pour la Boom 2 et puis Rita Mitsouko sur Nostalgie dans une demi-heure.

On est d'accord avec Nostalgie et tous les tubes 80, le temps passe beaucoup plus vite. En tout cas, c'est ce que pense Laetitia. Elle est dans sa boutique à Colmar. Elle m'a écrit sur l'Insta Nostalgie Alsace que c'est un peu calme cet après-midi. Vous savez quoi? Faites-vous couler un thé. Voilà, tranquille. Le temps d'accueillir Gold et Irène Cara sur Nostalgie. Et puis les clients, ils vont arriver là.

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1: Et on va aller rejoindre Nadia. Bonjour Nadia.
2: Bonjour Robin.
1: Vous êtes à Wittenheim.
2: Oui, c'est ça.
1: Tiens, je vous demande tout de suite, là, vous êtes plutôt Céline Dion ou Madonna ?
2: Céline Dion.
1: Bon, bah, il y aura les deux tout à l'heure sur Nostalgie. Voilà, comme ça, tout le monde sera content. Vous avez passé, je l'espère, une bonne journée. Fini le travail pour aujourd'hui ?
2: Fini le travail, oui, j'ai travaillé ce matin.
1: Ah bah voilà,
2: donc,
1: pas mal.
2: C'est fini pour aujourd'hui. Bon, il y a que le travail à la maison, mais
1: ouais,
2: bon, ça
1: mais,
2: va.
1: Et avec la musique de Nostalgie, ça va mieux, ça passe plus vite.
2: La musique, c'est le soleil.
1: Eh oui, mais en plus que ça, mais on va l'avoir, il va arriver. Bon, Nadia, vous allez pouvoir aller fêter Halloween au parc du Petit Prince, en famille. Je vous offre vos invitations.
2: Merci Robin.
1: Bon, vous allez emmener qui?
2: Mon chéri, mon mari.
1: D'accord.
2: Et peut-être.
1: Il y a quatre places, hein. Il y a quatre places, hein. Va falloir trouver du monde, hein. Vous allez être sollicité, c'est sûr. Hein.
2: Les parents ou les petits-enfants, on verra.
1: Allez, je suis sûr que vous allez trouver. Et puis, si vous vous déguisez, vous nous enverrez des photos sur le Facebook Nostalgie Alsace. Je vous souhaite un bel après-midi tranquille, Nadia. Au revoir.
2: Merci Robin. Au revoir Robin. À bientôt.
1: À bientôt. OMD dans un instant. Starship, ça c'est ma pépite. Et puis, c'est Céline Dion sur Nostalgie. 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
30: 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Mercredi après-midi, 15h, les tubes qui s'enchaînent, c'est Nostalgie. Cabrel arrive, orchestral manœuvre aussi.

Céline Dion sur Nostalgie, dernier concert à Paris pour elle le week-end prochain. Ensuite, elle reviendra avec le printemps en mai prochain. On vous fera patienter avec tous ces tubes, hein, sur Nostalgie. Il y a toujours un tube à l'instant T, quoi que vous fassiez. C'est celui de Starship que j'ai maintenant préparé pour vous sur Nostalgie.

0: nostalgie, je vous emmène dans une petite île pleine de soleil. Dans un instant, c'est Madonna qui sera avec nous.
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0: Allez, sur Nostalgie, je vous propose d'abord de gagner vos places de cinéma. On est mercredi, hein. Dans les trois premières places du box-office en ce moment, il y a deux comédies françaises, La Maison de nos rêves et puis Ducobusis, des comédies qui risquent bien de conforter leur place au classement, hein, avec les vacances scolaires qui vont arriver. Il y a aussi le conte de... Non, c'est pas le conte de Monte Cristo, c'est Les Misérables, pardon, c'est pas ce que je pensais à l'autre. Non, c'est Les Misérables, hein, qui sort, ça a l'air vraiment bien, avec Vincent Lindon. Bref, vous irez voir ce que vous voulez, de toute façon. Donc je vous invite à aller au ciné-croisière à Cernay avec la famille, voir le film de votre choix, vous tentez votre chance sans nostalgie au 03 89 46 12 46.
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0: Et pendant que vous faites ça, et ben écoutez, George Benson, Laurent Voulzy et Madonna vont nous rejoindre sans nostalgie.
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Voilà le tube qui fera plaisir à Géraldine. Elle écoute Nostalgie en travaillant à Mulhouse et elle m'écrit sur le Facebook Nostalgie Alsace qu'elle adore les tubes qui font danser. Vous êtes gâtés hein, dans cette demi-heure non-stop. Transformez votre bureau en dancefloor. Il y a Madonna qui arrive aussi sur Nostalgie.

0: Ah, il va nous faire du bien, le tube d'Indochine qui arrive sans Nostalgie.
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0: Et puisque vous écoutez Nostalgie au boulot, demain, va falloir prévoir de quoi trinquer, grignoter aussi avec les collègues. Hein. Alors nous, sur Nostalgie, comme tous les jours, on s'occupera d'ambiancer votre journée de travail. Mais demain, ça sera un peu particulier parce que le 15 octobre, c'est la fête des entreprises. Le concept depuis 2026, c'est une journée nationale pour célébrer le plaisir de travailler ensemble dans une ambiance conviviale. Et vous serez d'accord, question ambiance et question convivialité, Nostalgie y est quand même pour beaucoup. Michael Field et Indochine vont nous rejoindre sans Nostalgie.
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7: Un tube des bonhommes tout à l'heure pour nos ambiancer, mais aussi Michael Field et Indochine. Très bel après-midi avec tous les tubes 80 sans nostalgie.

Avec ce tube sur Nostalgie, il y a probablement des répliques cultes des bronzés qui vont vous venir à l'esprit. Nostalgie, ça serait pas un peu comme un grand club de vacances où on est heureux de passer du bon temps ensemble? Moi, je crois bien que oui.

0: soirée. Nostalgie, bah c'est dans un instant avec les bonhommes qui arrivent.
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0: Avec les Dexys Midnight Runner, avec Jean-Louis Aubert qui passera nous voir et les bonhommes sur Nostalgie.
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Bravo Isa. Alors Isa, elle écoute Nostalgie à Dietwiller. Et figurez-vous qu'elle a eu des places pour un concert des Enfoirés à Strasbourg en janvier. Fallait avoir de la patience, un peu de chance aussi. Toutes les places sont parties en quelques heures. Jean-Louis Aubert, qui arrive dans cette demi-heure non-stop sur Nostalgie, il sera sans doute. Hein. C'est un pilier. Il a participé à 24 éditions déjà. Bon mercredi avec tous les tubes 80 sur Nostalgie.

0: Ça, c'est de la pépite en soir nostalgie. Elle est comme ça. Tous les soirs, il y en a à partir de 20h dans Nostalgie Signature avec Thomas Cosset. C'est lui qui m'a soufflé celle-ci. Oh, je la connaissais, mais ça fait longtemps que je ne l'avais pas entendue. Et il m'a un peu rafraîchi la mémoire. Ça a vraiment, vraiment, vraiment fait du bien. Vous aussi, j'en suis sûr. Restez avec nous sur Nostalgie parce que la musique continue. Elle ne s'arrête jamais, en fait. Les Bangles seront là. Image aussi, et Lionel Richie. Les tubes 80 dans le prochain quart d'heure avec Miguel de Rennes qui sera là sur Nostalgie.
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31: Nostalgie 17h, dans 2 minutes, le tube qui s'écoute seulement de profil, Walk Like an Egyptian des Bangles. Après un point sur l'info avec Guillaume Parisot. Bonjour Guillaume.
32: Bonjour Miguel, bonjour à tous. À la une de ce mercredi après-midi, c'est le collégien de 14 ans qui a reconnu avoir tiré sur un principal et une enseignante à Aubagne dans les Bouches du Rhône, mais il conteste avoir voulu tuer les personnes ciblées, annonce du parquet national antiterroriste, ajoutant avoir requis le placement en détention provisoire de l'adolescent. Encore une nouvelle candidature pour 2027, celle de l'essayiste Natacha Polony qui se lance dans la course à la présidentielle. Objectif, rassembler les orphelins de la politique et proposer une politique de production sur le sol français. L'ancienne directrice de l'hebdomadaire Marianne a justifié sa candidature par le constat d'une perte totale de rang de la France sur les questions économiques, sur l'indépendance et la souveraineté. Natacha Polony s'était fait connaître comme polémiste dans l'émission On n'est pas couché de Laurent Ruquier sur France 2 entre 2011 et 2014. À l'étranger, des frappes russes massives ont privé aujourd'hui 60 000 personnes d'électricité en Ukraine. Selon Volodymyr Zelensky, elles traduisent un mépris de la part de Moscou envers les États-Unis qui avaient parlé d'un cessez-le-feu énergétique. En parallèle, la Russie a annoncé avoir abattu cette nuit plus de 900 drones ukrainiens, dont 180 ont été neutralisés près de Moscou. Enfin, pour terminer, il grandit encore. Le Mont Blanc, sommet de l'Europe occidentale dans les Alpes, a été mesuré en septembre 2026 à 4807 mètres, soit 1,88 m de plus que lors de sa précédente mesure communiquée en 2023, annonce aujourd'hui de la Chambre des géomètres experts de Haute-Savoie.
31: Et j'ai eu un espoir, je croyais que vous parliez de moi, je vous jure.
32: Et j'ai pas fait la vanne, j'étais gentil.
31: Je l'ai fait, un coup d'œil au temps, Guillaume.
32: Les nuages sont présents demain matin sur le Cher et la Bretagne, des éclaircies sur la Manche, le Grand Est, l'Auvergne-Rhône-Alpes et le Nord. Le ciel est légèrement voilé sur la Provence, Occitanie, la Nouvelle-Aquitaine, la Bourgogne-Franche-Comté, la Normandie et l'Île-de-France, de la brume sur les Pays de la Loire. Pour les températures, 8 à Vesoul, 10 à Alençon, et 13, oui, c'est pas la version espagnole, et 13 du côté d'Agen, enfin 16 à Bastia.
31: Muy bien, muchas gracias. Vous l'avez entendu, comme chaque jour, je suis d'excellente humeur, très heureux d'être avec vous jusqu'à 20h. Nostalgie vous ramène avec Images et les Bangles pour commencer.

Nostalgie vous ramène avec Gérald de Palmas, juste après l'immense tube de Lionel Richie, Dancing on the Ceiling, et ce clip génial réalisé par Stanley Donen, celui qui a fait Chantons sous la pluie. C'est d'ailleurs lui qui avait initié cette technique de la pièce qui tourne dans un de ses premiers films avec Fred Astaire. On adore le titre, on adore le clip, on adore Lionel Richie.

0: Excellente fin d'après-midi sur Nostalgie.
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0: Quel plaisir d'être avec vous jusqu'à 20h et de partager le chemin du retour. Dans la joie, la bonne humeur, bien évidemment, avec tous les tubes que vous allez pouvoir choisir au 39-37 sur nostalgie.fr. Et ceux que je vous ai d'ores et déjà préparés. Et je vous annonce une demi-heure de compétition avec Phil Collins, A Groovy Kind of Love. Il y aura un invité qui sera avec nous, qui a choisi un tube, comme vous pouvez le faire, oui, c'est Laurent Baffy, qui adore Michel Berger, qui a choisi un tube de Michel Berger. Il nous dira lequel et pourquoi tout à l'heure. Il faut rester pour savoir et pour le découvrir. Il y aura aussi Rick Astley, l'homme qui vous a promis, mesdames ou messieurs d'ailleurs, de jamais vous laisser tomber, never gonna give you up. Il ne courra jamais partout, il ne vous abandonnera jamais, il ne vous fera jamais pleurer, il ne vous dira jamais au revoir, il ne vous fera jamais de mensonges. C'est Rick Astley qui arrive sur Nostalgie.

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0: après un tube de Michel Berger, choisi donc par notre guest star du jour, Laurent Baffy. Lequel et pourquoi ?
1: Le morceau que j'ai choisi ce soir, c'est La Groupie du pianiste de Michel Berger. J'ai toujours aimé la musique française, la variété française. Et quand Berger a chanté La Groupie du pianiste, j'ai tout de suite su que ça allait être un tube énorme, dès la première écoute. Et je l'ai écouté en boucle jusque maintenant.
0: Eh ben Lolo, visionnaire en plus d'être drôle, La Groupie du pianiste, c'est cadeau pour lui tout de suite et pour vous bien sûr.

n'est pas bien là ensemble sur Nostalgie. Que du bonheur. Jean-Pierre Madère, Julien Clerc arrive après cette merveille dont vous avez reconnu les premières notes. Groovy Kind of Love. Quel tube magnifique. C'est Phil Collins et c'est pour vous sur Nostalgie.

0: Bon retour chez vous avec Nostalgie dans les oreilles, ça fait du bien par où ça passe.
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0: On se fait plaisir, on partage des tubes qu'on aime tous. En rentrant du taf, ça détend. Avec notamment les tubes que j'ai choisis pour vous et ceux que vous pouvez choisir sur nostalgie.fr. Il y a un onglet spécifique. Vous allez dans l'émission Nostalgie vous ramène. Hop, vous mettez vos petites coordonnées. On vous rappelle et vous passez l'antenne avec moi en associant le tube et le message à qui vous voulez. Je vous ai préparé en attendant Robert Palmer, quelle merveille, Johnny and Mary, et elle a fait un bébé toute seule de Monsieur Jean-Jacques Goldman. Belle fin d'après-midi.
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42: Nostalgie 18h, Robert Palmer arrive après 2 minutes d'info. Présenté par Guillaume Parizeau. Bonsoir Guillaume.
43: Bonsoir Miguel, bonsoir à tous. À retenir en ce début de soirée, ce sont ces chiffres. Près de 8000 personnes, dont 6000 mineurs, ont été placés en garde à vue depuis le début du mouvement lycéen. Des données dévoilées ce soir par le ministère de la Justice. 26 individus ont été placés en détention provisoire. Par ailleurs, un peu moins de 200 lycées étaient fermés aujourd'hui sur les 3700 que compte le pays. C'est la bonne nouvelle du jour. Duralex est sauvé. L'entrepreneur Cédric Meston a annoncé aujourd'hui la validation par le tribunal de commerce d'Orléans de son projet de reprise de l'entreprise de verre. Il prévoit la sauvegarde de 155 postes sur les 220 actuels. Connu pour ses verres réputés incassables, l'entreprise avait été placée en redressement judiciaire le 1er juin pour la cinquième fois en une vingtaine d'années. C'est un signal d'alarme, celui de la hausse des taux d'emprunt de la dette française. En tout cas, c'est la mise en garde du ministre de l'économie et des finances, même si le pays conserve la confiance des marchés, selon Roland Lescure, affirmant que le gouvernement n'a pas de problème pour émettre de la dette, mais que cela coûte plus cher qu'avant. En basket, suite de la cinquième journée d'Euroleague après la défaite hier de l'ASVEL Lyon-Villeurbanne contre l'Étoile Rouge de Belgrade 84-82, c'est au tour du Paris Basketball d'entrer sur le parquet. Les Parisiens accueillent ce soir les Italiens du Virtus Bologne. Une rencontre à suivre dès 20h45 depuis l'Adidas Arena et en direct sur Bein Sport 1.
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43: Du brouillard demain matin sur les Pays de la Loire, alternance de nuages et de soleil sur la Manche, le Grand Est, l'Auvergne-Rhône-Alpes et le Nord. Le ciel est légèrement voilé sur la Provence, l'Occitanie, la Nouvelle-Aquitaine, la Bourgogne-Franche-Comté, la Normandie, l'Île-de-France. C'est gris sur le Cher et la Bretagne pour les températures demain matin. 9 à Dijon, 13 à Pontivy, 15 à Bordeaux et 16 à Nice.
42: Merci Guillaume, à tout à l'heure 19h. Nostalgie vous ramène jusqu'à 20h. C'est Miguel avec tous les tubes que je vous ai préparés, à commencer par Jean-Jacques Goldman et Robert Palmer.

jusqu'à la dernière note. Bah oui, attendez, on est sur Nostalgie, on se fait plaisir jusqu'au bout avec tous les tubes que vous aimez. Jeanne Masse arrive avec Sauvez-moi, après avoir basculé du côté aigu de la force avec les frangins Dib, les Bee Gees, bien sûr, sur le merveilleux album Spirits Having Flown. Voici l'indispensable Tragedy, des paroles sombres pour un tube festif sur Nostalgie.

Bon retour chez vous avec Nostalgie. Nostalgie vous ramène en chantant à tue-tête. Je veux que ça résonne là, très très fort dans toutes les voitures, que les autres vous regardent, les piétons, les passants, ou même les autres voitures d'ailleurs, carrément vous regardent avec un air.

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0: Nostalgie vous ramène avec Bernard Lavillier qui arrive après un tube de France Gall, Résiste, choisi par Alice. Ça lui rappelle beaucoup de souvenirs.
1: En vrai, cette chanson, c'est vraiment toute mon enfance. Je l'ai tellement écoutée dans la voiture avec mes parents et tout. C'est vraiment un souvenir d'enfance depuis toute petite.

Qu'est-ce qu'on est bien sur Nostalgie. Bon retour chez vous avec tous les tubes 80 que vous aimez. Céline Dion arrive juste après Elton John. Vous l'avez reconnu bien évidemment. Et puis dans la foulée, dès que vous entendez les premières notes de One More Try de George Michael, 39-37.

0: Quel chef-d'œuvre. Vous savez quoi, on était religieusement en train d'écouter George Michael avec l'équipe de Nostalgie. Dans l'open space, tout le monde s'est arrêté comme un moment suspendu. Christelle notamment, qui travaillait à la programmation, on était là. Je sais pas, comme à la messe. Sincèrement, hein, je vous mens pas, c'est un vrai moment de pur bonheur. En plus, on va accueillir tout de suite Chantal qui était avec nous et qui nous a appelé au 3937 pour essayer de lui offrir la platine vinyle et le double album vinyle événement qui sort début novembre. Chantal, vous êtes là, bonsoir. Est-ce qu'elle est là, Chantal? Ah oui, on l'a,
1: oui.
0: Ça y est.
1: Oui, oui, bonsoir.
0: Bienvenue, Chantal, vous êtes où?
1: J'habite Lyon.
0: Très bien. Eh bien, bienvenue ma chère Lyonnaise. Je vous pose une petite question pour vous offrir la platine vinyle et le double album donc en vinyle de The Face Tour qu'on célèbre cette semaine sur Nostalgie. On a écouté à l'instant One More Try, qui est une chanson merveilleuse. George Michael, il en disait quoi de cette chanson? Un, que c'était trop triste. Deux, que c'était la meilleure chanson qu'il ait écrite de sa vie. Ou trois, que c'était la seule chanson dont il avait honte, d'après vous?
1: La meilleure chanson qu'il ait écrite de sa vie.
0: Mais bien évidemment, bravo. Cette intuition, ce sens de la déduction, Chantal. Effectivement, avec tout ce que je viens de dire avant, ça aurait été fou que ce soit pas la bonne réponse. C'est gagné, Chantal. On vous envoie à Lyon la platine vinyle. J'ai dit le double album vinyle de Face Tour qui sort en novembre. Et aussi, bien sûr, les places pour aller voir le film où vous voudrez, quand vous voudrez, à Lyon. Le film qui sort là aussi en mois de novembre. Merci, Chantal, d'avoir été avec nous.
1: Eh bien, merci. C'est formidable.
0: Eh ben, moi, je suis content pour vous. En tout cas, bonne soirée. Et restez avec nous pour la suite, Chantal. Je vous ai préparé, bien sûr, plein de tubes 80 qui arrivent avec notamment Kim Wilde dans quelques minutes.
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8: Nostalgie 19h, un point sur l'info. Juste après, il y aura Kim Wilde. Mais pour le moment, donc, l'info avec vous, Guillaume Parisot.
9: Bonsoir Miguel, bonsoir à tous. Ce qu'il faut retenir ce soir, c'est Emmanuel Macron qui a reconnu aujourd'hui que la jeunesse exprime des angoisses légitimes, mais a déploré qu'elle soit exploitée politiquement et transformée en violence urbaine avec des scènes inacceptables. D'ailleurs, le président a demandé au gouvernement aujourd'hui d'apporter des réponses aux lycéens dans les prochaines semaines. Et justement, un policier a été mis en examen hier pour violence aggravée et placé sous contrôle judiciaire après qu'un lycéen a été éborgné fin septembre en marge des manifestations lycéennes à Tours. Annonce du parquet. Un autre policier d'ailleurs est placé sous statut de témoin assisté. D'ailleurs, le jeune Maël, 16 ans, est sorti lui de l'hôpital ce week-end selon son avocat. Toujours concernant les manifestations lycéennes, près de 8000 personnes dont 6000 mineurs ont été placées en garde à vue depuis le début du mouvement lycéen. Des données dévoilées ce soir par le ministère de la Justice, 26 personnes ont été placées en détention provisoire. Enfin, on termine par du sport et plus précisément du foot. On parle de la suite de la deuxième journée de la Ligue des Champions. Le PSG se déplace ce soir au Royaume-Uni pour jouer contre Manchester City. L'an dernier, les deux clubs s'étaient quittés sur la victoire des Parisiens 4-2. Un match quand même à l'issue incertaine avec deux bonnes équipes. Alors, qui sortira vainqueur? Réponse à partir de 21h et en direct sur Canal+.
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9: Demain matin, des nuages sur le Cher et la Bretagne, des éclaircies sur la Manche, le Grand Est, l'Auvergne-Rhône-Alpes et le Nord. Le ciel est légèrement voilé sur la Provence, l'Occitanie, la Nouvelle-Aquitaine, la Bourgogne-Franche-Comté, la Normandie et l'Île-de-France. De la brume sur les Pays de la Loire. Pour les températures demain matin, il faut compter 7 à Strasbourg, 12 à Paris ainsi qu'à Lyon, 15 à Toulouse et 16 à Marseille.
8: Merci Guillaume, bonne soirée foot à vous. Vous êtes bien sur Nostalgie. Nostalgie vous ramène jusqu'à 20h. Très heureux de vous offrir les tubes que vous aimez. Honneur aux femmes avec Mylène Farmer et Kim Wilde.

0: 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Un petit peu de douceur dans ce monde de brut, ça fait du bien.
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0: Tout en douceur, justement, et avec le sourire, bien évidemment. La soirée s'annonce belle ensemble, avec Thomas Cossé tout à l'heure à 19h, Nostalgie signature. Et jusqu'à 20h, tous les tubes que je vous ai préparés, auxquels vous pouvez ajouter vos tubes à vous, ceux que vous voulez écouter. 3937 ou nostalgie.fr pour ce faire. En attendant, je vous ai mis de côté Marc Lavoine, Survivor, Eye of the Tiger, formidable, chaussez vos gants. Et puis Gilbert Montagné, Liberté, on est bien sur Nostalgie. Ne changez rien, bon retour chez vous.
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0: moi.
1: Oui, monsieur Gignot.
0: Quand vous dites une véranda rénovale, c'est une pièce en plus. C'est pas vrai.
1: Ah.
0: 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Si je compte bien, ça fait déjà 4 pièces en plus.
1: Pas faux. 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
0: Point final.
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0: Bonne soirée sur Nostalgie. Nostalgie vous ramène avec Survivor, Laurent Voulzy, après Liberté de Gilbert Montagnier, choisi par Christelle.
1: C'est une chanson qui me rappelle des souvenirs du temps où j'habitais Strasbourg et j'allais au bureau tous les jours et j'avais la radio au bureau et que des bons souvenirs.
0: Eh ben, on fait comme si on retournait à Strasbourg alors, Christelle.

Nostalgie vous ramène jusqu'à 20h. Vous savez quoi? Je me suis dit, pour finir en beauté avant Nostalgie Signature, on se fait une petite triplette de chanteurs français. Florent Pagny, le nouveau, arrive après Jean-Pierre François, puis un grand tube des années 80 de Monsieur Marc Lavoine. C'est la vie sur Nostalgie. Bonne soirée.

0: Excellente soirée sur Nostalgie avec Thomas Cosset qui vient d'entrer dans le studio. Il va prendre les manettes.
1: C'est moi.
0: Je le dis à l'ancienne. Il va prendre les manettes. Il va prendre le contrôle.
1: Voilà, j'ai cherché les disques dans les bacs.
0: J'adore. Et... il est sorti tout seul. Nostalgie signature jusqu'à minuit.
1: Exactement.
0: Alors, attention, défi, Thomas.
2: Oui.
0: Tu sais que j'aime le foot. Donc, oui. J'ai qu'une hâte, c'est de voir le match. Alors, donne-moi alors un bon argument pour rester plutôt que de regarder le match.
1: On va parler de U2, on va parler des Stones parce qu'ils font l'actualité aujourd'hui.
0: Oh, les forts.
1: Et je me dis qu'on peut glisser des titres live de ces deux groupes, par exemple.
0: Elle est forte. Allez, bonne soirée à toi. Je te laisse les manettes.
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4: 20h sur Nostalgie, bienvenue chez nous, bienvenue chez vous, bienvenue dans Nostalgie Signature. Ce soir encore, les tubes 80 de Michel Berger, de Billy Joel et plus encore, REM Unplugged ou Michel Polnareff côté concert.
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0: aucun doute, vous êtes bien sur Nostalgie, vous êtes bien dans Nostalgie Signature.
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0: Ah bah ouais, parce qu'il n'y a que sur Nostalgie Signature qu'on peut entendre des versions acoustiques le soir à 8h10. Et on a ce soir la version acoustique de Losing My Religion par REM. Losing My Religion, traduit en français, ce serait perdre la raison. Voilà, les Anglais disent perdre la religion, mais nous on dit plutôt perdre la raison. On perd la raison quand on essaie de se pencher sur les paroles de cette chanson. Incompréhensible, je vous traduis pas le reste parce que c'est vraiment incompréhensible. Il y a juste la phrase That was just a dream, c'était juste un rêve, qui correspond un petit peu à REM parce que REM, vous allez tous en faire ce soir, sans le savoir, en dormant. REM, c'est le Rapid Eye Movement. Ce soir, quand vous allez dormir, quand vous entrerez dans votre sommeil paradoxal, sous vos paupières fermées, votre œil va bouger. C'est une phase de sommeil normale, voilà, pas d'inquiétude à faire, mais c'est juste une phase du sommeil, le rapid eye movement. Et en général, quand l'œil se met à bouger sous la paupière fermée, c'est que le cerveau est en ébullition et c'est le moment des rêves. Voilà, voilà, c'est une petite histoire qu'on se raconte autour de REM ce soir. Et en parlant de rêves, voilà cette version presque rêvée, en tout cas très acoustique, de Losing My Religion, REM ce soir sur Nostalgie et dans Nostalgie Signature.

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2: Et une soirée qui démarre bien ici sur Nostalgie, ça se passe dans Nostalgie Signature. C'est le moment de se faire plaisir avec des tubes qui vont vous surprendre, comme par exemple Bon Baiser d'ici d'Alain Chamfort, Uptown Girl de Billy Joel, ça aussi c'est dans quelques instants pour vous. Et puis on ira retrouver Paul Naref sur scène. J'aurai un titre de Clapton assez original, enfin original. Ce sera une reprise, j'en dis pas plus. Vous restez avec nous, c'est à découvrir ici dans Nostalgie Signature, sur Nostalgie.
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0: Et une bonne soirée sur Nostalgie. Il est 8h30.
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0: Et pour ce moment, en live, on va retrouver un musicien. Je crois qu'on l'avait jamais eu en version live ici dans Nostalgie Signature. C'est Michel Polnareff et on va partir ensemble vers Los Angeles sur Sunset Boulevard, s'arrêter au club Roxy, le Roxy Club. C'est là que Polnareff, le temps d'une soirée, a capté un concert exceptionnel où il est revenu sur toutes les grandes mélodies de sa carrière. Il est même allé jusqu'à Kamasutra, l'album Kamasutra, avec le titre Goodbye Marilou, qu'on va écouter maintenant en live dans Nostalgie Signature. Goodbye Marilou. On est vraiment au balbutiement d'Internet à ce moment-là. Les discussions en ligne commencent un petit peu, mais ça inspire déjà fortement Michel Polnareff. Et on le retrouve donc, Goodbye Marilou, live ce soir dans Nostalgie Signature.

C'est Nostalgie et Nostalgie Signature. 14 octobre, sortez simultanément l'album Sauver l'amour de Balavoine et sortez aussi le 45 tours L'Aziza. Deux bonnes raisons pour savourer ce tube de Balavoine ce soir ensemble.

0: Et merci d'être sur Nostalgie.
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0: Pour le moment reprise dans Nostalgie Signature, je vous parle de Eric Clapton. Alors on est au milieu des années 70 et Clapton, qui se cherche un petit peu à ce moment-là, se laisse convaincre par un de ses potes de reprendre un titre d'un certain Bob Marley, qui est largement inconnu à ce moment-là. Et on va voir que en fait ce deal, ça va être vraiment du gagnant-gagnant, du win-win si vous voulez, parce que Clapton va profiter de ce titre pour graver un de ses plus grands succès, et parce que de son côté, Marley va profiter de cette reprise pour se faire un nom sur la scène occidentale à ce moment-là. Alors, à la question, est-ce que Clapton et Bob Marley se sont rencontrés? Alors, oui et non. On sait qu'ils ont échangé, mais par téléphone. Et entre l'accent jamaïcain très prononcé de Marley, plus ses mots de créole dans ses phrases, Clapton avoue qu'il n'a pas bien compris ce que Bob Marley lui racontait. Ce qui est le plus simple à faire, c'est d'écouter parler la musique. Clapton qui reprend Bob Marley maintenant sur Nostalgie, dans Nostalgie Signature. 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
17: Bonne soirée sur Nostalgie, merci de vous brancher sur Nostalgie Signature, que ce soit en fréquence radio ou en DAB+. Ce mercredi soir, Étienne Dao et France Gall en live, et puis les tubes 80 de Rita Mitsouko ou même de Imagination maintenant. Soyez les bienvenus.
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0: Une bonne soirée sur Nostalgie, dans Nostalgie Signature, avec une petite surprise maintenant.
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0: On va s'offrir un instant acoustique ce soir, un moment un petit peu de calme. Et ce moment acoustique, c'est servi par Étienne Dao et son titre « Un homme à la mer ». Et je pense parfois qu'une relecture acoustique, ça donne encore plus de volume à un tube. C'est un petit peu l'effet du plus par le moins. Et j'aime beaucoup cette version d'un homme à la mer par Étienne Dao. Je vois pas ça comme une chanson autour de la noyade. Non, pas du tout. Je vois plutôt ça comme une chanson où un homme apprend à nager dans un océan de bonheur, un océan de bons sentiments et d'euphorie. Ce soir pour vous sur Nostalgie, dans Nostalgie Signature, Dao débranche, Unplugged, un homme à la mer.

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2: Et on va passer encore une très très bonne soirée tous ensemble ici sur Nostalgie signature. Même si vous êtes au boulot, vous allez voir, je vais vous servir une bande son qui va amener la meilleure des ambiances au taf. Mais si, je vous le promets. Les tubes 80 qui arrivent dans quelques instants. Cyndi Lauper, Girls Want to Have Fun. On aura aussi mon Julien Clerc favori. Et je pense que c'est le vôtre aussi. On écoutera Partir. Et puis on ira partager un moment sur scène avec France Gall. Je vous ai dit, la meilleure des ambiances à suivre ici sur Nostalgie, dans Nostalgie Signature.
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0: Et très heureux de vous retrouver ce soir sur Nostalgie, dans Nostalgie Signature, et à 9h30.
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0: Du live dans Nostalgie Signature avec France Gall. Voilà, l'envie de retrouver France Gall sur scène, de la retrouver avec un extrait de son album qui sort en 1984, l'album parfait, l'album qui compte Hong Kong Star, Cézanne Pain et le titre qu'on écoute maintenant, Calypso. L'album, évidemment, c'est l'album Débranche, avec un point d'exclamation. Et quand elle dit Débranche en 84, France Gall, je crois que ça reste vrai en 2026. Parfois, je me dis qu'on devrait un petit peu débrancher aussi tout ce qui porte un fil électrique autour de nous, tout ce qui comporte une batterie externe et un port avec un USB-C, qu'on devrait se détacher, se débrancher un petit peu de tout ce qui nous entoure, de tout sauf de la radio. Et comme ça, on peut profiter ensemble sur Nostalgie de ce live enregistré au Zénith 1985, c'est ça, ouais. France Gall, Calypso sur Nostalgie dans Nostalgie Signature.

C'est Nostalgie Signature et d'ici 22h, on va croiser la voix de Eurythmics, Annie Lennox. Il y aura aussi mon téléphone archi favori et puis vos tubes 80, bien sûr. Madonna arrive et maintenant l'affaire Louis.

0: avec vous ce soir sur Nostalgie, dans Nostalgie Signature. Et dans Nostalgie Signature, il y a ça.
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0: Il y a de la reprise dans Nostalgie Signature le soir sur Nostalgie. De la reprise maintenant avec Annie Lennox, la voix de Eurythmics, qui avant d'être dans Eurythmics a été jeune. Elle a eu 14 ans, Annie Lennox. Et elle raconte souvent qu'à ses 14 ans, dans son adolescence, elle a acheté son premier 45 tours. Et ce premier 45 tours pour Annie Lennox, c'était le groupe Procol Harum et le titre White Shade of Pale, cette espèce de rock progressif, planant avec cet orgue un petit peu dégoulinant. En tout cas, c'est un titre qui a eu un impact très fort sur sa personne, sa personnalité, sa façon de voir la musique, de construire son univers musical. Et c'est peut-être pas un hasard si bien des années plus tard, même après Eurythmics, Annie Lennox en solo a décidé de donner sa version des faits, sa version de White Shade of Pearl de Procol Harum. Et on la découvre maintenant, cette version ici, dans Nostalgie Signature.

0: 22h sur Nostalgie, on se retrouve ensemble ce soir dans Nostalgie Signature avec les tubes 80 de James Brown, de Nick Kershaw. On se retrouve autour d'un moment rare avec Jean-Jacques Goldman aussi et on va se retrouver avec The Rolling Stones sur scène. Soyez les bienvenus.
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0: Et le soir, sur Nostalgie, dans Nostalgie Signature, c'est jamais le même refrain.
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0: Parce qu'on partage ensemble des moments un petit peu à part, des moments acoustiques. Et ce sera un moment acoustique entre Jean-Jacques Goldman et Michael Jones maintenant pour cette version de Je te donne. C'était l'anniversaire de Goldman dimanche dernier, d'accord, mais de toute façon, comme je le dis toujours, c'est son anniversaire tous les jours ici, Jean-Jacques Goldman sur Nostalgie, dans Nostalgie Signature. Vous allez voir cette version absolument sublime entre Goldman et Jones. Alors, bien sûr, il y a une portée symbolique dans Je te donne, mais je crois qu'à la base, c'est surtout un échange entre ces deux hommes, entre ces deux musiciens, entre un Français, entre un Gallois, entre deux univers, entre deux influences, et on va tous chanter ce tube ensemble. Je te donne en acoustique sur Nostalgie.

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1: Et c'est encore un plaisir de partager cette soirée avec vous ici sur Nostalgie, dans Nostalgie Signature, vraiment du pur bonheur. Et tout à l'heure, en préparant l'émission, je me suis dit qu'on pouvait mélanger les tubes 80 de Sparks, de Axel Bauer, avec les mélodies de Stéphane Echer. C'est ce qu'on écoutera dans quelques instants. Et puis j'ai vu que les Stones et les Rolling Stones refont l'actu, on va en parler un petit peu ensemble. Et ça m'a donné envie de vous proposer un titre des Stones en live, un titre des Stones qui m'a toujours envie de, qui m'a toujours donné de, envie de prendre une guitare, même si je ne sais pas en jouer. On va l'écouter quand même. Rolling Stones en live à venir. On va savourer ça ensemble ici sur Nostalgie, dans Nostalgie Signature.
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0: Merci de nous rejoindre ce soir sur Nostalgie dans Nostalgie Signature.
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0: C'est un petit peu une de nos marques de fabrique le soir sur Nostalgie, un petit peu une de nos signatures dans Nostalgie Signature. On vous offre des tubes 80, mais dans des versions un petit peu à part, un petit peu uniques, des versions remixées, taillées XL, XXL. Et c'est comme ça que Cargo de nuit d'Axel Bauer prend des airs de super tanker ce soir.

On est ensemble sur Nostalgie, dans Nostalgie Signature. Je vous devine au volant, sur la route, vers la maison après une journée bien dense, bien remplie. Petite pensée à Philippe et à Eve qui m'ont laissé des messages sur les réseaux. Petit clin d'œil. Je vous accompagne sur ce trajet du retour avec les tubes 80 de Billy Ocean, Phil Collins, et je suis avec vous, When I'm With You, Sparks, maintenant dans Nostalgie Signature.

0: Merci d'être là ce soir sur Nostalgie, dans Nostalgie Signature.
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0: Et on partage maintenant un moment en live avec The Rolling Stones. Pourquoi ? Parce que les Stones font l'actu. En fin de journée, on a appris qu'ils allaient ressortir l'album Foreign Tongues, leur dernier album, mais dans une version augmentée avec des nouveaux titres. Alors je dis pourquoi pas, mais je dis aussi pourquoi, hein, voilà. Sans faire affront aux Rolling Stones, moi je les préfère au début des années 80, quand ils sortaient l'album Tattoo You, avec le titre en ouverture, ce titre imparable, Start Me Up. C'est ce qu'on va écouter maintenant en live ici sur Nostalgie, dans Nostalgie Signature. Ce genre de titre avec ce riff monumental de Keith Richards. Chaque fois que j'entends ce riff, et peut-être c'est pareil pour vous, chaque fois que j'entends cette guitare, j'ai envie d'imiter Keith Richards avec sa Fender Telecaster, faire un petit solo de air guitare sur Start Me Up live ce soir sur Nostalgie, dans Nostalgie Signature, The Rolling Stones.

0: 23h sur Nostalgie, c'est l'heure du quart d'heure dans Nostalgie Signature. On va démarrer cette fin de soirée tout en slow, tout en douceur. Paul Young sera là, Whitney Houston aussi, et maintenant Richard Sanderson. Bienvenue.
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sur Nostalgie et dans Nostalgie Signature, on arrive à ce moment de la journée, ce moment de la soirée, on a besoin d'un peu de calme, un peu de tranquillité. Paul Young arrive et

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2: Et on passe une très bonne fin de soirée ici tous ensemble sur Nostalgie dans Nostalgie signature. Je reste avec vous jusqu'à minuit et d'ici minuit, il y aura les tubes 80 que vous aimez évidemment, All in Notes, Captain Sensible pour What. Et puis je vous réserve quelques surprises aussi d'ici minuit, des petits moments à part. Heroes de David Bowie, oui messieurs dames, et puis U2 en live, des tubes 80 et plus encore, c'est ça Nostalgie Signature.
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0: va bien, vous êtes sur Nostalgie ce soir et à 11h30 dans Nostalgie Signature.
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0: Un petit peu de live dans Nostalgie Signature et du live avec U2. U2, on en parle en cette fin de journée parce qu'il y a un nouveau single qui a été annoncé. Il sortira vendredi, il s'appelle The Greatest Show on Earth. Ce sera donc un nouveau titre du nouvel album attendu au mois de novembre pour U2. Et normalement, vendredi, on devrait peut-être aussi avoir les premières dates de leur tournée mondiale. Ici, dans Nostalgie Signature, on va les retrouver sur scène. On va pas attendre les dates de la tournée mondiale 2026. U2 en live pour Pride in the Name of Love, un titre à la mémoire du révérend Martin Luther King. Il y a une référence directe à son assassinat d'ailleurs dans le titre, puisque Bono parle du 4 avril, jour de la mort de Martin Luther King, avec ses coups de feu qui retentissent dans le ciel de Memphis. D'ailleurs, sur l'album où apparaît Pride in the Name of Love, il y a un espèce de titre un peu miroir, toujours en hommage à Martin Luther King, qui s'appelle MLK. On l'écoutera forcément un de ces soir ici dans Nostalgie et dans Nostalgie Signature. Allez, on part en live U2 maintenant pour Pride in the Name of Love.

signature maintenant, un titre qui paraît le 14 octobre 77. David Bowie, Heroes. David Bowie trouve l'inspiration en voyant deux amants s'embrasser devant le mur de Berlin, sorte de héroïsme romantique.

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